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2: Dans le cadre de la 9e édition du Laboratoire des Travaux Utiles, semaine nationale dédiée à la valorisation du droit à l'emploi pour toutes et tous, l'Association des centres sociaux et culturels de la région de Valenciennes a animé une journée d'échange pour revenir sur les 10 ans d'engagement pour le droit à l'emploi dans le Valenciennois et l'expérimentation Territoire zéro chômeur de longue durée. On en parle avec Lauriane Lotigi, coordinatrice de projet.
3: Alors, le territoire zéro chômeur, pour le moment, c'est pas vraiment un dispositif, c'est plutôt une expérimentation. On parle vraiment d'expérimentation parce qu'on fait le pas de côté, on propose quelque chose qui peut sembler d'être de l'innovation sociale.

0: Et on essaie de transformer un petit peu l'assurance chômage en une assurance d'emploi, en fait, démontrer qu'il peut avoir un droit d'emploi effectif sur les territoires. Donc c'est quand même Territoire Zéro Chômeur, c'est porté depuis plus de 10 ans. Il y a une association TCLD, il y a le fonds TCLD, donc on a quand même toute une ingénierie au niveau national avec plusieurs partenaires qui nous aident et qui nous appuient. Cependant, l'expérimentation prend tout son essence en territoire, dans les territoires qui veulent porter ça. Donc en territoire, ce qui est assez intéressant, c'est qu'on prend en compte le contexte, l'historique, les habitants avec leurs difficultés, on est vraiment en proximité. Il y a un petit peu, comment dire, une méthodologie quand même qui est préconisée par l'association Territoire Zéro Chômeur autour de la fabrique du consensus, autour de comment atteindre l'exhaustivité territoriale, c'est-à-dire que tout le monde puisse avoir accès à un emploi digne, parce qu'on part du principe que personne n'est inemployable et ce n'est pas le travail qui manque. Donc c'est vraiment deux volontés qu'on partage, que ce soit au niveau national ou territorial.
1: Rencontrée à la maison de quartier Beaujardin, Valenciennes, la coordinatrice Lauriane Lotigi nous parle de l'expérimentation Territoire Zéro Chômeur de longue durée sur le territoire de Valenciennes.
0: Nous, à Valenciennes, on prend essence de toutes ces méthodologies, mais on va faire en sorte que ça se transpose à la réalité du terrain et à la réalité des acteurs, que ce soit les habitants, mais aussi tous nos partenaires qui sont sur le territoire, donc la ville de Valenciennes, qui porte politiquement le comité local pour l'emploi, qui notre gouvernance, qui est très important, l'agglomération de Valenciennes qui nous appuie, qui est là, qui est pour les SMH, la CSRV, moi je suis rattachée à la CSRV, qui est une association des centres sociaux dans la région du Valenciennois, et on a plein d'acteurs, il y a aussi France Travail, le département qui nous aide en financier pour les entreprises à but d'emploi. Et voilà, c'est vraiment multi-acteur.
1: Quelle est la particularité ici de ce territoire aussi du Valenciennois sur l'expérimentation?
0: Déjà, les habitants, ils n'ont pas les habitants d'Acacia, du Faubourg de Lille, et ça s'est aussi étendu à l'île aux Foliens. Ils ont un vécu à part entière et singulier, mais même entre eux, en fait. C'est pas forcément les mêmes difficultés qu'un autre territoire. C'est pas les mêmes difficultés que peuvent rencontrer, par exemple, nos copains TZ à Bayeul ou à Lille, FIV. C'est quand même différent, il a d'autres vécus. Aussi, il faut savoir que Valenciennes a pris de plein fouet une désindustrialisation très dure qui a eu des répercussions sur la population. Et on va pas faire le BE, qui est l'entreprise à but d'emploi, où les salariés sont actifs, ils ont un rapport au travail désiré, on les inclut avec leurs difficultés, ils ont un CDI à temps choisi. Donc le BE, l'entreprise à but d'emploi, c'est un peu la structure, le petit bijou de Territoire Zéro Chômeur, hein. Territoire Zéro Chômeur, ça va être le projet territorial, la gouvernance, la question du droit à l'emploi, tout ça. Et le BE, ça va être plus du concret, ça va être la structure. Ils ne vont pas pouvoir proposer les mêmes services qu'à l'île FIV, que le BE de l'île FIV d'AFPA et CTO n'a pas les mêmes activités que la baraque à job à Valenciennes. Parce qu'on n'a pas les mêmes publics, pas la même clientèle en face et pas les mêmes besoins territoriaux en fait.
1: Lauriane Lotigi, coordinatrice de projet, revient sur les initiatives et les actions durant cette période d'expérimentation sur le territoire de Valenciennes.
0: Alors sur le territoire valenciennois, pour le moment, il n'y a que la Baraque à Job en tant qu'entreprise à but d'emploi. Mais grâce à l'agglomération valenciennoise, donc Valenciennes Métropole, on essaye, comme on peut essaimer à Fresnes-sur-Escaut, qui a d'autres réalités terrain, qui a d'autres attentes, qui a d'autres ressources. Les habitants ne sont pas les mêmes, les structures ne sont pas les mêmes, le projet n'est pas vraiment le même. Et pour le moment, il faut savoir qu'on en attend d'une troisième loi, qu'il est, espérons-nous, puisse nous aider à prendre encore plus d'ampleur, incarner encore plus le droit à l'emploi, hein, qui est dans le préambule de la Constitution. Tout le monde a le devoir de travailler, mais tout le monde a aussi le droit à un emploi. Et en fait, avec la position de troisième loi de Stéphane Viry, on a une très grande attente, il faut le dire. Mais il faut savoir qu'il y a eu aussi le projet de loi finances en 2026 qui fait que nos enveloppes n'ont pas pu être abondées plus amplement, qui a freiné des projets. Par exemple, on avait un désir de lancer une deuxième EBE, à Valenciennes avec, avec un partenaire qui est très impliqué dans ce projet-là. Et malheureusement, avec la situation économique de la France, il faut être honnête, le projet de loi finances n'a pas pu être abondé partout où on aurait voulu, dans l'économie sociale et solidaire, TZ, qui fait que ça freine un petit peu quand même cette prise d'ampleur au niveau national, mais aussi au niveau territorial. Donc on a un peu beaucoup d'espérance pour la troisième loi, pour faire en sorte que ça relance toute cette initiative, parce que pour ces belles initiatives, il faut être honnête, on est quand même dans un monde où on a besoin de ressources financières.
1: Mais il y a les ressources humaines aussi. On voit que les gens s'entraident autour de l'emploi.
0: Oui, tout ne peut pas reposer sur l'argent, c'est sûr et certain. On a des ressources humaines grâce à nos partenaires, grâce à la ville, grâce à l'association à laquelle je suis rattachée, la STCRV. Mais les habitants aussi, il faut le dire. La maison de quartier aussi est très importante dans le projet. Hein, c'est là où ça a démarré. C'était des habitantes qui avaient cette idée avec des professionnels de le porter. Et aussi, grâce à la maison de quartier, on peut être en proximité avec le public, les rencontrer. Il y a aussi les volontaires, parce qu'on parle de volontaires, on ne parle pas de bénéficiaires dans Territoire Zéro Chômeur. Les volontaires, dès qu'on peut les voir, leur parler, prendre leurs idées, savoir comment ils vont, on est à l'écoute. C'est super important, parce qu'on estime que pour que ça fonctionne, tous les partenaires sont un peu partie prenante du projet. Que ce soit un expert, un élu, un directeur, un agent technique, une coordinatrice comme moi, un habitant, un usager, enfin voilà.
2: Benoît Cardon, directeur de la Baraka Job, qui est une entreprise à but d'emploi dans le cadre de l'expérimentation Territoire Zéro Chômeur de longue durée et qui a été mise en place depuis le 1er juillet 2023 sur les quartiers du Faubourg de Lille et des Acacias à Valenciennes.
1: Comment vous pouvez présenter Baraka Job ?
2: La Baraka Job, en tant qu'entreprise à but d'emploi, a vocation à répondre à des besoins et mettre en place des travaux utiles sur le territoire. D'où la rencontre d'aujourd'hui qui s'inscrit dans un événement national, le laboratoire des travaux utiles. Aujourd'hui, nous sommes 40 salariés sur ce territoire, avec des activités diverses autour de trois pôles principaux. Un pôle lié à l'alimentation, dans lequel on a un restaurant et une épicerie solidaire mixte. Un pôle dédié au réemploi avec le secteur de la ressourcerie et des friperies. Et un dernier pôle dédié aux activités de service à destination des habitants et des entreprises du territoire.
1: Comment on vient chez vous ?
2: Alors, on vient chez nous comment ? Nous, on est dans le cadre de l'expérimentation, participant à un comité local pour l'emploi. Ce comité local pour l'emploi a vocation à permettre à toute personne privée durablement d'emploi, c'est-à-dire qui est sans emploi depuis au moins une année et qui habite sur le quartier depuis au moins 6 mois, d'être accompagnée pour activer son droit à l'emploi, que ce soit vers l'emploi ordinaire, soit vers l'insertion, soit vers la Baraka Job, en fonction du travail qui sera fait avec les partenaires du comité local pour l'emploi. Dès lors que les personnes sont identifiées comme pouvant entrer au sein de l'entreprise à but d'emploi, on aura un parcours d'intégration, la signature d'un contrat de travail à durée indéterminée, à temps de travail choisi, qui est aussi une des spécificités de l'entreprise à but d'emploi, et donc après la mise en œuvre de leur activité et de leur contrat au sein de l'entreprise à but d'emploi.
1: Alors comment justement vous adaptez par rapport à ces personnes qui souhaitent retravailler ?
2: On est sur une entreprise dite apprenante et un management inclusif où l'enjeu, c'est effectivement de redéfinir un peu avec l'ensemble des personnes ce qu'elles donnent comme sens au travail et puis aussi aux impacts d'utilité qu'elles voient aussi sur leur quotidien. Donc il y a un enjeu à la fois avec les salariés de se dire qu'effectivement ce qu'ils réalisent a du sens et a une utilité, ce qui permet de gagner de la confiance en soi, de pouvoir aussi imaginer à un moment donné un projet professionnel qui pourrait se faire aussi hors les murs de l'entreprise à but d'emploi, et donc tout un accompagnement tant au développement des compétences nécessaires sur les activités existantes et après potentiellement pour ceux qui sont prêts à définir un projet professionnel et être accompagnés.
1: Alors comment a évolué Baraka Job sur le territoire ? Avec quels partenaires ?
2: Nous, aujourd'hui, on a un ensemble de partenaires sur le territoire qui sont à la fois les institutionnels, donc la communauté d'agglo, la ville, les acteurs de la formation et de l'insertion qui participent notamment aussi au niveau du comité local, que ce soit France Travail, Cap Emploi, les centres de formation, les acteurs de l'insertion, les acteurs aussi économiques du territoire tels que la serre numérique, Nouvelle Forge, la résidence service de Métis. Et donc l'objectif, c'est bien de faire corps avec cet ensemble d'acteurs du territoire, qu'ils soient institutionnels, associatifs ou économiques.
3: Activité. Dignité, ça c'est beau. Utilité. Manque.
4: Liberté.
3: Liberté. Salaire. Il y est plusieurs fois.
5: Ça, il y est souvent.
3: Salaire. Argent. Bah oui, quand même. S'accomplir.
5: Servir, ça c'est bien. Parce que un emploi, c'est servir quelque chose.
3: Complètement.
5: Servir quelqu'un, servir.
3: Inclusif, équipe. Je pense au mot de Jean au tout début de l'après-midi. Ensemble.
5: Emploi.
6: Un mal nécessaire.
3: Je ne l'ai pas vu.
5: C'est vrai que...
3: Ouais, c'est une vision, ouais.
2: L'enjeu d'un projet de territoire, TZCLD, c'est bien territoire zéro chômeur de longue durée, c'est bien de s'attaquer à une approche un peu inversée où on va étudier la situation de chacune des personnes de ce territoire qui se porte volontaire à sa sortie de privation d'emploi. Et l'ensemble des acteurs vont accompagner la réflexion sur la situation de la personne et prendre le temps de l'accompagner au mieux pour activer ce fameux droit à l'emploi. Et donc ça se fait effectivement avec les institutions, avec les organismes de formation, d'insertion et aussi les acteurs économiques pour notamment dans l'emploi ordinaire, mais aussi répondre à des besoins de travaux sur lesquels nous on pourra faire le lien avec des salariés de la baraque à job aussi.
1: Vous arrivez facilement à vous adapter?
2: C'est tout le côté de l'agilité, effectivement, d'une entreprise à but d'emploi qui est structure un peu d'innovation sociale, parce qu'il faut réussir à identifier quels sont les besoins des territoires, comment ils évoluent, répondre au mieux à ces besoins-là. Si on prend le cas concret de ce qu'on réalise au sein de Nouvelle Forge, c'est l'accueil des résidents, des visiteurs, c'est l'entretien des locaux, c'est la préparation des salles quand il y a des événements, l'entretien des espaces verts. Donc ça nécessite un ensemble de compétences. Le fait d'avoir différents salariés qui peuvent intervenir au sein du site, ça permet d'assurer une réponse tout au long de l'année.
1: Retour sur les 10 ans d'engagement pour le droit à l'emploi dans le Valenciennois avec l'expérimentation Territoire zéro chômeur de longue durée dans le cadre de la 9e édition du Laboratoire des travaux utiles. Ce reportage a été réalisé par Joris Nassens de Radio Club.
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2: À Boin-Plumoison, près d'Edin, dans le Pas-de-Calais, le musée Histoire d'abeilles nous fait découvrir le rôle important qu'ont les abeilles dans la nature et la confection du miel de A à Z. Et la famille Théry qui gère ce musée, ce sont quatre générations d'apiculteurs, dont Roger, le grand-père. Il nous ouvre les portes de son musée et surtout de son jardin où de nombreuses ruches sont installées. Découvrons ensemble le métier d'apiculteur.
3: Moi, j'ai eu ma première ruche que m'avait donné mon père. Je devais avoir une dizaine d'années. Donc, j'en ai aujourd'hui un certain nombre. On approche les 80. Donc, voyez-vous, ça commence à faire quelques années, bien entendu. Donc, j'ai vécu là-dedans toute ma vie jusqu'au jour où, d'employé de banque, eh bien, j'ai décidé de changer complètement d'activité. Et en 1988, donc, est né ce qui s'appelait à l'époque Théry Apiculture. Et ensuite, Emmanuel nous a rejoint rapidement après son service militaire. Il faut le dire aussi, c'est un peu comme ça que ça s'est passé. Et on a donc décidé, bien sûr, de construire l'exploitation dans laquelle vous vous trouvez aujourd'hui. Donc là, on est dans la première partie qu'on a construite et qui a été ouverte en 1992. Donc voilà pour l'histoire en général. Et ensuite, bien sûr, il y a eu toute l'évolution avec des agrandissements, travailler avec les enfants et maintenant le petit-fils qui a rejoint l'entreprise depuis deux ans à peu près. Grosso modo.
4: On va donc se diriger vers les ruches. J'ai très peur de me faire piquer. Est-ce que ça va bien se passer d'abord ?
3: Non, vous savez, les abeilles, une fois qu'on les prend par amour, ça va bien se passer. En plus, bien sûr, il faut prendre une petite protection. Je vais vous prêter une vareuse. Là, vous serez en toute sécurité.
4: Est-ce qu'il y a combien de ruches, combien d'abeilles à peu près dans les jardins là-devant ?
3: Ici, dans le jardin, je ne les ai pas comptées, mais il y en a bien une trentaine en globalité dans le jardin.
4: Voilà, et au total, pour votre musée, vous en avez 250 ?
3: En cette saison, c'est dans un rayon de 40 km.
4: Oui. Mais dans les trentaines de ruches dans les jardins, ça nous fait à peu près combien d'abeilles, une petite fourchette ?
3: Bon, écoutez, il y a des élevages, il y a des abeilles, des ruches de production. Une ruche de production, actuellement, c'est 30 000, 35 000 abeilles. Donc multiplié, etc. Oula. Donc je vous laisse faire le calcul.
4: Oui, dans tout ça, j'espère que je ne vais pas me faire piquer, mais ça va bien se passer. Comment je dois m'équiper pour être une bonne apicultrice ?
3: Écoutez, ça s'appelle une vareuse. En fin de compte, c'est une veste avec un chapeau qui nous permet de voir sur un petit grillage, qui nous permet bien sûr de respirer, puis de voir et de travailler de façon facile auprès des ruches et sans se faire piquer. Et une paire de gants, bien entendu.
4: Ça ressemble un petit peu à une tenue d'astronaute. Là, je suis couverte tête aux cuisses. Je pensais que ça irait jusqu'aux pieds, mais il n'y a pas besoin forcément.
3: Ça s'appelle une vareuse, mais il y a aussi bien sûr des tenues complètes qui vont jusqu'aux pieds. Quand on travaille, moi je ne les mets jamais. Mais je sais que mon petit-fils, en général, le mettent quand on travaille avec... vous faites 50 ruches dans la journée, ils vont mieux être protégés complètement.
4: Ça y est, on s'approche des ruches. Écoutez-moi ça. Là, c'est le printemps, donc c'est pas encore la période pour extraire le miel. Elles font quoi en ce moment ?
3: Mais si vous voulez, les abeilles sont en train de se développer. La reine est en train de pondre. Les ouvrières vont chercher de la nourriture, surtout du pollen, pour nourrir les larves, afin que la ruche se développe. Et quand la ruche sera bien développée, elle sera prête pour faire du miel. Donc là, si vous voulez, au printemps, le premier travail que l'on fait au printemps, c'est ce qu'on appelle la visite de printemps. On va le faire, si vous voulez, avec vous.
4: Oui, allez, je vais mettre la main à la pâte. Là, on va prendre l'enfumoir.
3: Alors, d'abord, il faut un enfumoir. En fin de compte, comme je dis souvent aux enfants, avant d'entrer quelque part, il faut prévenir qu'on arrive. Donc là, on ne va pas toquer à la porte, mais on utilise la fumée. Donc un petit coup de fumée, vous pouvez le faire.
4: À une main, je vais y arriver ?
3: Oui, vous allez y arriver. Carrément à l'intérieur, ici. Tout à fait. Il faut que la fumée pénètre dans la ruche.
4: Là, j'appuie pour que la fumée entre dans la ruche.
3: Qui dit fumée dit feu. Donc, elle se met un petit peu en prévention. Et ce qui fait qu'en étant enfumée comme ça, l'abeille piquera moins. Une fois que l'abeille est prévenue et qu'il fait un peu de soleil comme ce matin, c'est formidable. Regardez là, les abeilles pleines de pollen. Elles ont même du mal à rentrer tellement elles sont chargées là ce matin.
4: Allez, on ouvre. Bonjour les copines. Elle est où la reine ?
3: Elle est dedans. Donc là, vous avez 30 000 abeilles et une seule reine. Alors, je ne sais pas si mon petit-fils l'a marqué, mais on va ouvrir. De toute façon, il fait beau, on peut travailler. Alors, voyez-vous, ça s'appelle un lève-cadre. Parce que c'est toujours un petit peu collé. Regardez, même déjà, là, sur le premier cadre de rive, il y a déjà des abeilles. Ça veut dire qu'on a déjà une colonie qui est intéressante. Alors, plus je vais avancer vers le centre de la ruche, plus on a d'abeilles. Donc voyez-vous, là, la deuxième cadre que je viens d'enlever, hein, les cadres sont jolis tout plein. Là, pour l'instant, j'ai pas de... elles sont en train de faire le nettoyage, là, vous savez, parce que tout est propre dans la ruche. C'est parfaitement nettoyé par les abeilles, voire aseptisé avec la propolis. Et puis ici, on a des cellules un petit peu plus importantes. Eh bien, ce sont des cellules de mâles. Hein, parce que pour que la reine soit fécondée lorsque ce sera nécessaire, quand il y aura des jeunes reines, il faut des mâles. Et pour avoir des mâles, eh bien les abeilles, hein, vont, la reine va pondre un œuf qui n'est pas fécondé, qui donnera naissance à un mâle. Et c'est ce qu'on voit là. Hein.
4: Donc, et c'est ce qu'on fait là, vous le faites tous les jours ?
3: On ne le fait pas tous les jours. Hein, la visite de printemps, on la fait une fois par an en général, voire deux fois au printemps. Et après, bien sûr, nos colonies, on les surveille très régulièrement, ce qui fait qu'on ouvre, bien sûr, régulièrement nos ruches, hein, pour savoir s'il n'y a pas de problème, savoir si, voilà, si la ponte se passe bien. Voilà, je vais enlever encore un cadre supplémentaire. Alors là, parfait, regardez, là, on est dans du couvain, voilà, ce cadre-là. Là, il y a des milliers d'abeilles qui sont prêtes à naître. Alors, tout ce qui est fermé, ce sont des abeilles prêtes à naître. Et si on regarde vraiment de tout près, regardez cette partie-là, mais si on regarde de près, eh bien je vois des œufs, je vois des larves, et donc en fin de compte, il y a des œufs pratiquement sur tout le cadre là.
4: Ah oui, il y a vraiment des centaines d'abeilles des deux côtés.
3: C'est même pas des centaines. Hein.
4: C'est des milliers.
3: Voilà.
4: Non mais ça va, je suis confiante avec vous. Donc on doit contrôler tous les cadres ?
3: Bon, en général, quand on fait la visite de printemps, on contrôle tous les cadres. Hein. Là ici, voyez-vous, ce qui est de curieux sur ce cadre-là, on a un rond au milieu. Pourquoi ? Bah, toute cette partie-là, il y a déjà eu des naissances d'abeilles, il y a déjà des nouvelles abeilles qui sont venues au monde, et c'est la deuxième ponte que la reine est en train de faire. Voilà la reine.
4: Elle est où ?
3: Regardez, elle a son gyrophare, là.
4: Ah, c'est ça, quand vous dites elle est marquée, elle a une petite puce verte, on dirait un petit point vert.
3: Alors, vous savez quel âge elle a ?
4: Non.
3: Ben moi, je le sais. L'année dernière, 2025, c'était bleu, hein, toutes les reines qui sont nées en 2025, on leur mettait une petite tache bleue. Et la verte, c'est une 2024. Donc elle a deux ans, celle-là, déjà.
4: Et on voit qu'elle est effectivement plus longue, plus grosse que les autres.
3: Tout à fait. Elle est plus longue. Voilà, c'est son abdomen est plus important. Son abdomen, c'est son outil de travail, c'est son organe de ponte.
4: Et comment vous la choisissez, vous, la reine ? C'est elle qui choisit ou c'est vous ?
3: Nous, on ne choisit rien. Hein, nous, quand il n'y a plus de reine, si une ruche perd sa reine, les ouvrières vont choisir un œuf qu'ils vont nourrir, un œuf tout frais, qu'ils vont nourrir avec de la gelée royale, et la gelée royale fera en sorte que cet œuf deviendra une reine. Mais ce sont les ouvrières qui vont décider. L'apiculteur, voilà, à la limite, si la reine est vieille, il va l'enlever, il peut mettre une nouvelle reine qu'il aura élevée à côté, ou alors il laisse faire la colonie, et tout simplement, eh bien, les ouvrières vont élever une nouvelle reine toute seule. Elle se débrouille. Donc là, on a vraiment une bonne visite de printemps. Alors, ce qu'on peut faire lorsqu'on fait une visite de printemps, c'est que... Alors, je ne sais pas si là... Je vais reposer ce cadre-là. Alors,
4: dites-moi ce que je vais faire maintenant.
3: Alors, vous forcez un tout petit peu. Vous allez de l'autre côté, à l'autre bout du cadre. Vous soulevez également. Vous pouvez maintenant poser le couvre-cadre. Vous pouvez le poser. Posez-le sur la ruche, comme ça, vous avez les deux mains libres. Et vous prenez le cadre, un par chaque extrémité. Ouh. Et puis, vous allez là avoir les mains dans les abeilles. Allez-y.
4: Voilà, j'ai jamais doucement. Été aussi proche des abeilles.
3: Tout doucement. Et bien là, voilà, c'est ce que vous faites.
4: Oh, regardez-moi ça.
3: Lorsqu'on a vu qu'il y avait des œufs sur un cadre, en général, il y en a partout.
4: Ouais. Hein. Donc là, c'est un joli cadre.
3: Là, c'est un beau cadre avec des abeilles prêtes à naître puisque les alvéoles fermées sont de couleur marron très foncé. Donc dans 2, 3, 4 jours, ces abeilles-là vont venir au monde.
4: Et puis bah, maintenant, il n'y a plus qu'à refermer la ruche.
3: On va tout bien. En place
4: voilà, on replace bien les cadres.
3: Toujours avec beaucoup de précautions pour ne pas, bien sûr, écraser la reine. Dans quelques semaines, même pas, dans 2-3 semaines, on pourra mettre une première hausse où les abeilles pourront déjà récolter du miel.
2: Et sachez que vous pouvez également visiter le musée Histoire d'Abeilles, son jardin et ses ruches à Bois-Plumoison, près d'Hesdin, dans le Pas-de-Calais. Vous aurez plus d'informations sur le site www.histoiredabeilles.fr. 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

0: 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Bonjour à toutes et à tous, nous sommes le jeudi 21 mai évidemment, j'espère que vous allez bien et voici la bonne nouvelle du jour, il n'y a plus que deux dodos avant le week-end et même un techniquement si on considère que le vendredi soir fait partie du week-end. C'était la bonne nouvelle du jour, c'est tout ce que je peux vous offrir. 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Côté musique, aujourd'hui, la rédaction vous propose deux morceaux. Tout d'abord, Tara Tada de Imran et The Night We Met de Lord Huron. J'ai essayé. Aujourd'hui, en studio, je ne suis pas seule. Je suis avec Lina et son invité du jour. Lina, je te laisse la parole.
1: Aujourd'hui, je suis avec Jean-Christophe Heriarte Ariola de l'association de Cardon. Bonjour Jean-Christophe.
2: Bonjour Lina.
1: On va parler de l'événement Lettura Furiosa. Comment est née l'idée de Lettura Furiosa?
2: C'est né d'une déception, comme souvent les choses bien. D'une déception d'une sortie au Salon du Livre de Paris avec... des personnes qui venaient en apprentissage à l'association Cardan, et de se rendre compte que en fait c'était un beau lieu, Paris c'était intéressant, il y avait la Tour Eiffel, l'Arc de Triomphe, tout ça. Donc ça déjà c'était plutôt pas mal, mais en ce qui concernait la rencontre réelle entre ces personnes et les auteurs, il n'y en avait pas. Donc l'idée, ça a été de réfléchir à une forme de manifestation littéraire qui soit pas tout à fait un salon du livre classique, mais plutôt quelque chose qui soit basé sur la rencontre entre des mondes qui normalement vont pas se rencontrer, des auteurs qui écrivent des livres et puis des gens qui lisent pas. A priori, il y a pas de moment pour qu'ils se rencontrent, si ce n'est Lettura Furiosa. Et que de cette rencontre, il y a un texte qui naisse. Voilà, c'est une idée toute simple, diaboliquement simple, dit Regina Guimarães.
1: Pourquoi l'avoir qualifié de manifestation?
2: Justement pour ça, pour pas être un salon, pour être dans une forme, parce que c'est une forme un peu vivante, je dis performative, parce que ça se passe sur un temps court, c'est le temps d'un week-end, on part de rien. Et dans le courant du week-end, il y a 30, 40 textes qui sont écrits, qui sont imprimés, qui sont illustrés, qui sont lus sur scène, qui sont enregistrés, qui sont diffusés, etc. Et puis autour de ça, il y a plein d'activités avec des livres, avec des mots, avec des lettres, avec des pinceaux, avec des presses, avec des choses comme ça.
1: En quoi l'événement est insolite, international et performatif?
2: Alors insolite, ça c'est le retour qu'on a des, parce que on a une certaine longévité. La première édition a eu lieu en 1992. Du coup, depuis 1992, il y a eu à peu près 200-300 auteurs qui sont passés par cette manifestation, et tous ce qu'ils disent, c'est que ils ont jamais vu ça. Donc déjà ça nous rend insolites. International, parce que on a c'est une manifestation qui a été imaginée ici à Amiens par Cardan avec la librairie Page d'Encre et puis les bibliothèques d'Amiens Métropole, mais ça il y a eu une espèce d'ouverture à l'international avec un nom portugais. Et du coup, il y a cette manifestation qui existe en même temps, au même moment, dans les mêmes conditions au Portugal depuis plus de 20 ans. Mais on a pu aussi faire des expériences à Sarajevo en 95, à Kinshasa pendant un certain nombre d'années. Et là, cette année, on met en place la manifestation en Italie, au sud de Naples.
1: Cet événement existe depuis 1980, 2012. Mmh. Comment le festival a-t-il évolué au fil des années ?
2: Eh ben, déjà en 92, c'était vraiment une espèce d'expérience. Enfin, moi, j'étais pas là, hein, j'étais petit, moi, à l'époque. Mais on m'a raconté. avec 5-6 auteurs, 5-6 groupes constitués de personnes qui venaient sur les activités de Carlan. Et puis comme lieu, la librairie Page d'Encre, qui à l'époque était une toute petite librairie, surtout spécialisée jeunesse. Ça s'arrêtait le samedi. Voilà, c'était vraiment voilà 2 jours. Et puis au fur et à mesure, il y a eu l'expérience qui s'est révélée intéressante, la reconduction, le développement, et puis quelques années après, justement, avec grâce à la Maison de la Culture d'Amiens, qui est un partenaire aussi historique et soutien et que je salue parce que voilà, ils nous accueillent chaque année depuis 30 ans, donc ça fait la moitié de leur vie qu'ils nous accueillent. et du coup, là, on a pu ouvrir justement la journée du dimanche, proposer les lectures sur scène, etc. Après, on avait d'abord mis en place des lectures avec des gens un peu habitués à la lecture, des comédiens plus ou moins professionnels, amateurs, mais enfin des gens qui portent. Et puis on s'est dit que au bout de quelques années aussi, on s'est dit que c'était peut-être intéressant que ce soit plutôt les personnes qui ont rencontré des auteurs les années précédentes qui soient les lecteurs de cette manifestation. Et du coup, voilà, ça a amené aussi d'autres choses. Après, on a construit des partenariats avec Porto, avec Lisbonne, avec un lieu qui s'appelle Casa da Achada à Lisbonne, qui du coup aussi développe cette manifestation. C'est pour ça que cette année il y a une nouvelle ville portugaise qui est Covilha. Enfin, voilà, c'est un work in progress un petit peu. Et puis par exemple, ça fait une dizaine d'années qu'on fait ce qu'on a appelé des raffus de lecture, c'est-à-dire dans toute la semaine, les 15 jours qui précèdent la manifestation, de diffuser des textes de lecture à haute voix dans la rue, dans les librairies, dans les bibliothèques, mais aussi aux terrasses de bistrot, chez Nicolas Frit, au boulot de Romaroum Abdelatif, etc., etc. Diffuser ces textes, diffuser cette envie de lire et de donner envie aux gens d'avoir envie, Johnny, et puis surtout de donner envie de venir écouter des textes le dimanche à la Maison de la Culture, de prendre du temps pour lire, même si on n'a pas trop de temps, d'installer plutôt. Voilà, il y a un jour où on nous a demandé si on voulait pas organiser un vrai salon du livre. Et notre réponse à l'époque, ça a été de dire, en fait, nous, ce qu'on voudrait faire, c'est plutôt transformer la ville en salon de lecture. Voilà.
1: Qu'est-ce qui rend cette édition spéciale ?
2: Chaque édition est spéciale, puisque chaque édition est unique. Là, ce qui la rend spéciale, c'est... On a des soutiens, des coups de main, des partenaires historiques. Donc l'Île aux Fruits, ça fait pareil une dizaine d'années qui nous prête des tables pour installer nos ateliers devant les librairies le samedi. Et du coup là, on fait une soirée un peu de lancement à l'Île aux Fruits ce soir avec un groupe un duo de musique qui s'appelle La Joie du Bonheur, qui est en fait constitué par un auteur qui est venu un certain nombre de fois, mais voilà, qui est aussi musicien, etc. Donc voilà, ça fait un peu de choses nouvelles. On a une soirée aussi demain au centre Jacques Tati avec Tudo Bom. Des lectures de textes de Litourin un peu spectaculaires, avec de la musique, des chants, etc. On a cette nouvelle ville au Portugal, une nouvelle ville, un nouveau pays, puisque l'Italie qui rentre dans le jeu. Voilà, il y a beaucoup de nouveaux auteurs, c'est-à-dire des auteurs qui sont jamais venus.
1: Pourquoi avoir choisi Amiens, Porto, Lisbonne et Baronice et Covilha cette année?
2: Alors, Amiens, on n'a pas choisi, c'est Cardan qui est né à Amiens en 1978, donc bon, voilà, on était là. Porto et Lisbonne, c'est vraiment des rencontres avec des auteurs portugais qui étaient intrigués par le nom de cette manifestation dont ils avaient entendu parler. Et puis, pourquoi donner un nom portugais à une manifestation littéraire française, quoi? Donc voilà, il y a eu des rencontres avec ces personnes. Beaucoup étaient francophones, donc il y en a qui sont venus voir. Et qui du coup se sont dit que c'était vraiment chouette et ont exporté le concept. Et il se trouve que voilà, il y a à Lisbonne en 2005 ou 2006, ce collectif avec lequel on était en lien a ouvert un lieu qui s'appelle Casa da Chada Centro Mario do Nisio, donc une espèce de maison d'écrivains, et du coup qui développe aussi des tas d'activités. Donc voilà, on a aussi travaillé sur d'autres projets ensemble. On essaye des fois de se rencontrer autrement que par visio, mais voilà. Et puis Baronici, c'est un peu pareil, c'est des histoires de rencontres, c'est-à-dire qu'il y a une étudiante étrangère venant d'Italie qui est venue voir une fois Leitura Furiosa, qui a dit à la réunion de bilan que quand elle était arrivée, elle avait d'abord rien compris, et puis qu'après elle avait bien compris que en fait ce qu'on voulait montrer, c'est à quel point la lecture c'était un exercice compliqué, abstrait de penser. Et du coup, elle est originaire de ce village, enfin de cette ville de Baronici en Italie. Et du coup, voilà, les partenariats, ils se construisent aussi comme ça, par des rencontres entre personnes, quoi.
1: Que représente l'arrivée de l'Italie dans le projet?
2: Ben justement, alors l'arrivée de l'Italie, bon, ça fait plusieurs années qu'il y a eu des contacts, qu'on a essayé, qu'on croyait y arriver il y a 2 ans, puis l'année dernière, et puis ça arrive seulement cette année. Ça, c'est bon, on est dans une troisième langue latine, donc c'est un intérêt forcément. Et puis il y a cette idée aussi de partenariat, de projet européen, et du coup, voilà, 3 pays européens, ça commence à être intéressant pour un certain nombre de projets qu'on pourrait essayer de développer. Donc voilà, c'est ça que ça représente aussi. Et puis c'est aussi l'intérêt de cette manifestation. C'est diaboliquement simple, parce que c'est pas si compliqué que ça à organiser. Enfin, je dis ça fait quelques semaines que je suis là-dessus et que je suis un peu fatigué, mais c'est une rencontre, quoi. Donc c'est d'une simplicité à toute épreuve, et les structures italiennes ont été totalement conquises par l'idée, et du coup elles piaffent d'impatience d'essayer, quoi.
1: Quel type de public souhaitez-vous toucher cette année?
2: Tous les publics. Non, mais parce que effectivement, le cœur du réacteur, c'est-à-dire les textes, ils naissent d'une rencontre entre des groupes de personnes qu'on dit fâchées avec la lecture et des auteurs. Mais c'est des textes littéraires, donc ils sont audibles, appréciables par tout le monde. Et du coup, c'est ouvert vraiment à tout le monde. Et parce que des fois, on a un peu cette image qui nous colle à la peau d'être une manifestation pour les personnes fâchés avec la lecture, pour les personnes en situation d'illettrisme, voilà. Bien sûr que c'est des personnes avec qui on travaille, c'est un public auquel on est très attentif, mais la manifestation, elle est ouverte vraiment à tout le monde, quoi.
1: Quels seront les moments forts du festival ?
2: Alors, j'ai déjà dit, mais donc on a ce soir une soirée musicale à Lido Fruits avec un stand, des lectures. On a ce petit spectacle tout du bon, donc un peu bilingue franco-portugais demain à Jacques Tati. On a l'après-midi de samedi des animations devant les librairies indépendantes d'Amiens. Et puis dimanche, le spectacle de rendu des textes avec les textes qu'on peut avoir en brochure, qu'on peut voir en affiche. Voilà. Et bon, si on n'est pas à Amiens, si on est à Porto, il faut aller au musée Serra Alves le dimanche à 16h, parce que c'est pareil, il y a la présentation de ça. Si on est à Lisbonne, il faut aller à 15h à Casa da Chala. Si on est à Baron ici, il faut aller à 10h à Open Bar. Bon, là, ils font ça dans un bar, mais c'est, voilà. Voilà. Et à Covilha, j'ai oublié le nom du lieu, mais ça s'appelle Collabora.
1: Quel lien faites-vous entre littérature et musique lors de la soirée à l'île aux fruits ?
2: Ça nous est arrivé un certain nombre de fois d'inviter des artistes chanteurs parce qu'on donnait comme contrainte supplémentaire à quelques auteurs de pas écrire un texte en prose mais d'écrire une chanson, voilà. Et du coup on a déjà eu plusieurs chanteurs, chanteuses. Sandra Nkake qui est venue par exemple chanter une ou deux fois pour l'Histoire Furiosa. Donc c'est quelque chose qui nous intéresse. Et Nicolas Jaillet, qui est donc l'auteur dont je parlais, lui, il est parolier aussi. Il a travaillé avec Alexis HK, avec Jeanne Chéral, etc. Donc bon, il y a. Et puis on trouve justement, c'est un des une des pistes pour des projets européens aussi de réfléchir à comment il peut y avoir des adaptations musicales de textes littéraires, comment donc voilà, tout nous intéresse.
1: Que proposera le collectif Tout au Bon pendant l'apéro spectacle?
2: Alors, il proposera une sélection de textes de Leitura Furiosa en français et en portugais. Et en musique, et en accordéon.
1: Quel impact le festival a-t-il sur la vie culturelle locale ?
2: Je sais pas. nous, on est convaincus que ça a un intérêt. On a des retours sur le fait que effectivement beaucoup de personnes qu'on voit pas habituellement à la Maison de la Culture qui sont à la Maison de la Culture le dimanche. On est salué par nos interlocuteurs institutionnels qui trouvent que le projet, il tient la route, il a une pertinence. On est insolite. Moi, j'essaye souvent de faire valoir l'aspect attractif que ça représente pour Amiens, que d'avoir la seule manifestation comme ça au monde.
1: Merci d'avoir pris le temps de répondre à mes questions.
2: Je vous en prie. Merci. Je vous remercie.

Vous venez d'écouter Taha Tada de Imaran. On continue l'émission avec une chronique théâtre, puisque hier soir, j'ai vu le spectacle Un Sacre de Lorraine de Sagazan avec le texte de Guillaume Poix et bien sûr la participation de Lorraine de Sagazan. Et c'était à la Maison de la Culture. Ce spectacle, c'était une cérémonie théâtrale qui parle des morts, mais pour mieux parler des vivants. C'est une merveille qui éblouit et console, un spectacle en fait que l'on garde en tête et au cœur. Franchement, il est rentré dans mon top 3 des spectacles de la saison, toutes salles de spectacle confondues, donc je pèse mes mots. Pour replacer un petit peu le contexte, Un Sacre est né d'un travail de terrain pendant le confinement, pendant les confinements. C'est 6 mois, des centaines d'entretiens menés par Lorraine et Guillaume, une seule question en fil rouge. Quel écho a dans votre vie le mot « réparation » et sans qu'elle les rechercher, les récits ramènent sans cesse la présence de la mort. De ces rencontres naît aussi l'envie d'un lieu où athées, sceptiques ou croyants pourraient se retrouver et évoquer la disparition sans tabou. C'est de cette nécessité qu'émerge la pièce, un rituel collectif païen, joyeux et grave à la fois. La mise en scène joue la métamorphose, un plateau qui ressemble d'abord à une maison ou à un théâtre abandonné et qui peu à peu se transforme en un jardin luxuriant aux murs troués. Un hôtel se construit sur scène à mesure que les témoignages s'empilent, objets, photos, signes intimes qui deviennent autant de pierres d'un monument commun. Les lumières, discrètes mais précises, accompagnent chaque geste. Le lieu, même abîmé, retrouve grâce à la lumière cette chaleur vitale. Les rituels évoqués sont pluriels, rites corses, cérémonies laïques, invocations païennes. La mort se dit en famille, en coutume et en bribes de langue. La force du spectacle tient à ses interprètes. 9 comédiens, comédiennes qui ne se contentent pas de lire des textes, mais incarnent des vies. Il et elle deviennent la fille qui n'a pas pu dire adieu à son père mort du Covid, l'adolescent gardien d'un souvenir héroïque, l'homme atteint d'un Alzheimer précoce qui confie ses dernières volontés. Rompant avec tout pathos facile, la troupe rend ses récits à la fois touchants, insolents et parfois drôles. Parce que oui, on rit, on s'émeut, on s'indigne. La colère de la perte affleure, mais c'est la tendresse en fait qui demeure. Par moments, la danse, signée Silver Lamotte, porte ce qui dépasse le langage. Des compositions hypnotiques, des chœurs où en fait ils dansent ensemble en rythme et vraiment ça accompagne le texte. C'est vraiment une alternance texte-danse qui crée une sorte de catharsis hyper réel. Un Sacre ne se contente pas d'être intime, il renvoie aussi aux politiques. En toile de fond surgit la question contemporaine de la fin de vie avec la loi Claeys Leonetti, le débat sur l'aide à mourir qui est au Sénat, puis à l'Assemblée nationale, puis au Sénat, puis à l'Assemblée nationale en ce moment, mais aussi la mise en lumière de situations humaines que la législation peine à couvrir. Le spectacle n'impose pas de réponse, mais il montre l'urgence d'un lieu, d'un langage pour parler de la mort et accompagner ceux et celles qui souffrent. Ce n'est pas un pamphlet, c'est une mise en scène humaine qui met en miroir nos lois, nos craintes et aussi nos écueils. Visuellement et scénographiquement, le travail est d'une grande ingéniosité. Les parois qui s'ouvrent, l'autel qui s'élève, l'explosion progressive des couleurs, tout signale la transformation d'un deuil individuel qui en devient en fait une célébration commune. Les miracles scéniques abondent, surprises, moments de pure beauté qui redonnent vie aux objets du quotidien et un humour loufoque qui n'est jamais très loin. Ce sacre est une pièce qui répare. Elle réconcilie avec la perte en rendant la parole aux vivants. Elle interroge les manières de tenir la mort sans la réduire au silence. C'est un spectacle à la fois cru et consolateur. Ça nécessite du temps, les besoins, les lieux, ça nomme tout ça. En sortant, je me suis donc rappelé que pour parler de la mort, que parler de la mort, en fait, c'est aussi parler des vivants. Des sujets qui interpellent la société, les violences intrafamiliales, l'enfance, l'amour familial et l'amour tout court d'ailleurs,
la maladie. C'est aussi raconter des histoires de vie des personnes que l'on croise sans les regarder, ou même de nos proches. Pendant la représentation, on est vraiment ému, mais aussi on est en colère, non pas pour les morts, mais pour les vivants, ceux et celles qui souffrent de la disparition d'êtres chers, et ceux et celles qui souffrent de leur présence pendant leur vivant. On ressent tout ça, on ne s'ennuie pas, on est capté autant par les histoires de vie que par la performance des acteurs et des actrices. Allez voir ce spectacle si vous voulez éprouver, reconnaître et comprendre, et peut-être même apprendre à nommer ce qui souvent reste inavoué. Il sera joué ce soir à 19h30 à la Maison de la Culture et il reste quelques places. Avant de se quitter, j'ai eu envie aussi de vous teaser un petit peu le programme de la semaine prochaine. En effet, en plus et à la suite d'Info Club Sandwich, vous pourrez écouter une émission spéciale sur le week-end de Saint-Leu. Au programme, des interviews, des reportages, et ce, toute la semaine, du 20.

0: que je serais accro à vie.
1: Oui, monsieur BND, oui, je vous ai prescrit 3 heures de studio au studio Legacy. Donc voilà, n'hésitez pas, reposez-vous bien, au plaisir. 3 heures de studio.

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1: C'est Info Club Sandwich. Bonjour à toutes et à tous, nous sommes le jeudi 21 mai, évidemment. J'espère que vous allez bien et voici la bonne nouvelle du jour. Il n'y a plus que deux dodos avant le week-end et même un techniquement si on considère que le vendredi soir fait partie du week-end. C'était la bonne nouvelle du jour, c'est tout ce que je peux vous offrir. Je suis Aline, vous écoutez Info Club Sandwich, votre quotidienne d'actualité locale et associative par Radio Campus Amiens, bien sûr. 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Côté musique, aujourd'hui, la rédaction vous propose deux morceaux. Tout d'abord, Tara Tada de Imran et The Night We Met de Lord Huron. J'ai essayé. Aujourd'hui, en studio, je ne suis pas seule. Je suis avec Lina et son invité du jour. Lina, je te laisse la parole.
2: Aujourd'hui, je suis avec Jean-Christophe Eriarte Ariola de l'association de Cardon. Bonjour Jean-Christophe.
3: Bonjour Lina.
2: On va parler de l'événement Lettura Furiosa. Comment est née l'idée de Lettura Furiosa?
3: C'est né d'une déception, comme souvent les choses bien. D'une déception d'une sortie au Salon du Livre de Paris avec des personnes qui venaient en apprentissage à l'association Cardan, et de se rendre compte que en fait c'était un beau lieu, Paris c'était intéressant, il y avait la Tour Eiffel, l'Arc de Triomphe, tout ça. Donc ça déjà c'était plutôt pas mal, mais en ce qui concernait la rencontre réelle entre ces personnes et les auteurs, il n'y en avait pas. Donc l'idée ça a été de réfléchir à une forme de manifestation littéraire qui soit pas tout à fait un salon du livre classique, mais plutôt quelque chose qui soit basé sur la rencontre entre des mondes qui normalement vont pas se rencontrer, des auteurs qui écrivent des livres et puis des gens qui lisent pas, a priori il y a pas de moment pour qu'ils se rencontrent, si ce n'est Lettura Furiosa, et que de cette rencontre il y a un texte qui naisse. Voilà, c'est une idée toute simple, diaboliquement simple, dit Regina Guimarães.
2: Pourquoi l'avoir qualifié de manifestation?
3: Justement pour ça, pour pas être un salon, pour être dans une forme, parce que c'est une forme un peu vivante, je dis performative, parce que ça se passe sur un temps court, c'est le temps d'un week-end, on part de rien, et dans le courant du week-end, il y a 30, 40 textes qui sont écrits, qui sont imprimés, qui sont illustrés, qui sont lus sur scène, qui sont enregistrés, qui sont diffusés, etc. Et puis autour de ça, il y a plein d'activités avec des livres, avec des mots, avec des lettres, avec des pinceaux, avec des presses, avec des choses comme ça.
2: En quoi l'événement est insolite, international et performatif?
3: Alors, insolite, ça c'est le retour qu'on a parce que on a une certaine longévité. La première édition a eu lieu en 1992. Du coup, depuis 1992, il y a eu, je sais pas, à peu près 200, 300 auteurs qui sont passés par cette manifestation. Et tous, ce qu'ils disent, c'est que ils ont jamais vu ça. Donc voilà, déjà, ça nous rend insolite. International, parce que c'est une manifestation qui a été imaginée ici à Amiens par Cardan avec la librairie Page d'Encre et puis les bibliothèques d'Amiens Métropole. Mais il y a eu une espèce d'ouverture à l'international avec un nom portugais. Et du coup, il y a cette manifestation qui existe en même temps, au même moment, dans les mêmes conditions au Portugal depuis plus de 20 ans. Mais on a pu aussi faire des expériences à Sarajevo en 95, à Kinshasa pendant un certain nombre d'années. Et là, cette année, voilà, on va en, met en place la manifestation en Italie.

0: surtout spécialisée jeunesse, ça s'arrêtait le samedi. Voilà, c'était vraiment voilà, 2 jours. Et puis au fur et à mesure, il y a eu l'expérience qui s'est révélée intéressante, la reconduction, le développement, et puis quelques années après, justement, avec grâce à la Maison de la Culture d'Amiens, qui est un partenaire aussi historique et soutien et que je salue parce que voilà, ils nous accueillent chaque année depuis 30 ans, donc ça fait la moitié de leur vie qu'ils nous accueillent. Et du coup, là, on a pu ouvrir justement la journée du dimanche, proposer les lectures sur scène, etc. Après, on avait d'abord mis en place des lectures avec des gens un peu habitués à la lecture, des comédiens plus ou moins professionnels, amateurs, mais enfin des gens qui portent. Et puis, on s'est dit qu'au bout de quelques années aussi, on s'est dit que c'était peut-être intéressant que ce soit plutôt les personnes qui ont rencontré des auteurs les années précédentes, qui soient les lecteurs de cette manifestation. Et du coup, voilà, ça a amené aussi d'autres choses. Après, on a construit des partenariats avec Porto, avec Lisbonne, avec un lieu qui s'appelle Casa da Achada à Lisbonne, qui du coup aussi développe cette manifestation. C'est pour ça que cette année, il y a une nouvelle ville portugaise qui est Covilha. Enfin, voilà, c'est un work in progress un petit peu. Et puis par exemple, ça fait une dizaine d'années qu'on fait ce qu'on a appelé des raffus de lecture, c'est-à-dire dans toute la semaine, les 15 jours qui précèdent la manifestation, de diffuser des textes de lecture à haute voix dans la rue, dans les librairies, dans les bibliothèques, mais aussi aux terrasses de bistrot, chez Nicolas Frit, au boulot de Romarou Abdelatif, etc., etc. Diffuser ces textes, diffuser cette envie de lire et de donner envie aux gens d'avoir envie, Johnny, et puis surtout de donner envie de venir écouter des textes le dimanche à la Maison de la Culture, de prendre du temps pour lire, même si on n'a pas trop de temps, d'installer plutôt. Voilà, il y a un jour où on nous a demandé si on ne voulait pas organiser un vrai salon du livre. Et notre réponse à l'époque, ça a été de dire, en fait, nous, ce qu'on voudrait faire, c'est plutôt transformer la ville en salon de lecture. Voilà.
1: Qu'est-ce qui rend cette édition spéciale ?
0: Déjà, chaque édition est spéciale, puisque chaque édition est unique. Là, ce qui la rend spéciale, c'est... On a des soutiens, des coups de main, des partenaires historiques. Donc, l'Île aux Fruits, ça fait une dizaine d'années qu'ils nous prêtent des tables pour installer nos ateliers devant les librairies le samedi. Et du coup, là, on fait une soirée, un peu de lancement à l'Île aux Fruits ce soir avec un groupe un duo de musique qui s'appelle La Joie du Bonheur, qui est en fait constitué par un auteur qui est venu un certain nombre de fois, mais voilà, qui est aussi musicien, etc. Donc voilà, ça fait un peu de choses nouvelles. On a une soirée aussi demain au centre Jacques Tati avec Tout le Bon. Des lectures de textes de Litourin un peu spectaculaires, avec de la musique, des chants, etc. On a cette nouvelle ville au Portugal, une nouvelle ville, un nouveau pays, puisque l'Italie qui rentre dans le jeu. Il y a beaucoup de nouveaux auteurs, c'est-à-dire des auteurs qui sont jamais venus.
1: Pourquoi avoir choisi Amiens, Porto, Lisbon et Baronissi et Covilha cette année?
0: Alors, Amiens, on n'a pas choisi, c'est Cardan qui est né à Amiens en 1978, donc on était là.

0: Porto et Lisbonne, c'est vraiment des rencontres avec des auteurs portugais qui étaient intrigués par par le nom de cette manifestation dont ils avaient entendu parler. Et puis pourquoi donner un nom portugais à une manifestation littéraire française, quoi. Donc voilà, il y a eu des rencontres avec ces personnes. Beaucoup étaient francophones, donc il y en a qui sont venus voir. Et qui du coup se sont dit que c'était vraiment chouette et ont exporté le concept. Et il se trouve que voilà, il y a à Lisbonne en 2005 ou 2006, ce collectif avec lequel on était en lien a ouvert un lieu qui s'appelle Casa da Chada, Centro Mario Dionisio, donc une espèce de maison d'écrivains. Et du coup, qui développe aussi des tas d'activités. Donc voilà, on a aussi travaillé sur d'autres projets ensemble. On essaye des fois de se rencontrer autrement que par visio, mais voilà. Et puis Baron ici, c'est un peu pareil, c'est l'histoire de rencontre, c'est-à-dire qu'il y a une étudiante étrangère venant d'Italie qui est venue voir une fois Leitura Furiosa, qui a dit à la réunion de bilan que quand elle était arrivée, elle avait d'abord rien compris, et puis qu'après elle avait bien compris que en fait ce qu'on voulait montrer, c'est à quel point la lecture c'était un exercice compliqué, abstrait de pensée. Et du coup, elle est originaire de ce village, enfin de cette ville de Baronici en Italie. Et du coup, voilà, les partenariats, ils se construisent aussi comme ça, par des rencontres entre personnes, quoi.
1: Que représente l'arrivée de l'Italie dans le projet ?
0: Ben justement, l'arrivée de l'Italie, bon, c'est déjà, ça fait plusieurs années qu'il y a eu des contacts, qu'on a essayé, qu'on croyait y arriver il y a 2 ans, puis l'année dernière, et puis ça arrive seulement cette année. Ça, c'est, bon, on est dans une troisième langue latine, donc il y a un intérêt forcément. Et puis il y a cette idée aussi de partenariat, de projet européen, et du coup, voilà, 3 pays européens, ça commence à être intéressant pour un certain nombre de projets qu'on pourrait essayer de développer. Donc voilà, c'est ça que ça représente aussi. Et puis c'est aussi l'intérêt de cette manifestation. Je disais, c'est diaboliquement simple parce que c'est pas si compliqué que ça à organiser. Enfin, je dis ça fait quelques semaines que je suis là-dessus et que je suis un peu fatigué, mais c'est une rencontre, quoi. Donc c'est d'une simplicité à toute épreuve, et les structures italiennes ont été totalement conquises par l'idée, et du coup elles piaffent d'impatience d'essayer, quoi.
1: Quel type de public souhaitez-vous toucher cette année ?
0: Tous les publics. Non, mais parce que effectivement, le cœur du réacteur, c'est-à-dire les textes, ils naissent d'une rencontre entre des groupes de personnes qu'on dit fâchées avec la lecture et des auteurs. Mais c'est des textes littéraires, donc ils sont audibles, appréciables par tout le monde. Et du coup, c'est ouvert vraiment à tout le monde. Et parce que des fois, on a un peu cette image qui nous colle à la peau d'être une manifestation pour les personnes fâchées avec la lecture, pour les personnes en situation d'illettrisme, voilà. Bien sûr que c'est des personnes avec qui on travaille, c'est un public auquel on est très attentif, mais la manifestation, elle est ouverte vraiment à tout le monde, quoi. Voilà.
1: Quels seront les moments forts du festival ?
0: Alors, j'ai déjà dit, mais donc on a ce soir une soirée musicale à l'île aux fruits avec un stand et des lectures. On a ce petit spectacle tout du bon, donc un peu bilingue franco-portugais demain à Jacques Tati. On a tout toute l'après-midi de samedi des animations devant les librairies indépendantes d'Amiens. Et puis dimanche, le spectacle de rendu des textes avec les textes qu'on peut avoir en brochure, qu'on peut voir en affiche. Voilà. Et bon, si on n'est pas à Amiens, si on est à Porto, il faut aller au musée Serra Alves le dimanche à 16h, parce que c'est pareil, il y a la présentation de ça. Si on est à Lisbonne, il faut aller à 15h à Casa da Sala. Si on est à Baronici, il faut aller à 10h à Open Bar. Bon, là, ils font ça dans un bar, mais c'est, voilà. Voilà. Et à Covilhã, j'ai oublié le nom du lieu, mais ça s'appelle Collabora.
1: Quel lien faites-vous entre littérature et musique lors de la soirée à L'Île aux Fruits?
0: Ça nous est arrivé un certain nombre de fois d'inviter des artistes chanteurs parce qu'on donnait comme contrainte supplémentaire à quelques auteurs de pas écrire un texte en prose, mais d'écrire une chanson. Voilà. Et du coup, on a déjà eu plusieurs chanteurs, chanteuses. Sandra Nkake, qui est venue, par exemple, chanter une ou deux fois pour l'Histoire Furiosa. Donc c'est quelque chose qui nous intéresse. Et Nicolas Jaillet, qui est donc l'auteur dont je parlais, lui, il est parolier aussi, il a travaillé avec Alexis HK, avec Jeanne Chéral, etc. Donc, bon, il y a... Et puis, on trouve justement, c'est une des pistes pour les projets européens aussi, de réfléchir à comment il peut y avoir des adaptations musicales, de textes littéraires, Donc voilà, tout nous intéresse.
1: Que proposera le collectif Tout au Bon pendant l'apéro spectacle?
0: Alors, il proposera une sélection de textes de Leitura Furiosa en français et en portugais. Et en musique et en accordéon.
1: Quel impact le festival a-t-il sur la vie culturelle locale?
0: Je sais pas. nous, on est convaincus que ça a un intérêt. On a des retours sur le fait que effectivement beaucoup de personnes qu'on voit pas habituellement à la Maison de la Culture qui sont à la Maison de la Culture le dimanche. On est salué par nos interlocuteurs institutionnels qui trouvent que le projet il tient la route, il a une pertinence. On est insolite. Moi, j'essaye souvent de faire valoir l'aspect attractif que ça représente pour Amiens, que d'avoir la seule manifestation comme ça au monde.
1: Merci d'avoir pris le temps de répondre à mes questions.
0: Je vous en prie. Je vous remercie.

Vous venez d'écouter Taha Tada de Imaran. On continue l'émission avec une chronique théâtre, puisque hier soir, j'ai vu le spectacle Un Sacre de Lorraine de Sagazan avec le texte de Guillaume Poix et bien sûr la participation de Lorraine de Sagazan. Et c'était à la Maison de la Culture. Ce spectacle, c'était une cérémonie théâtrale qui parle des morts, mais pour mieux parler des vivants. C'est une merveille qui éblouit et console, un spectacle en fait que l'on garde en tête et au cœur. Franchement, il est rentré dans mon top 3 des spectacles de la saison, toutes salles de spectacle confondues, donc je pèse mes mots. Pour replacer un petit peu le contexte, Un Sacre est né d'un travail de terrain pendant le confinement, pendant les confinements. C'est 6 mois, des centaines d'entretiens menés par Lorraine et Guillaume, une seule question en fil rouge. Quel écho a dans votre vie le mot « réparation » et sans qu'il les rechercher, les récits ramènent sans cesse la présence de la mort. De ces rencontres naît aussi l'envie d'un lieu où athées, sceptiques ou croyants pourraient se retrouver et évoquer la disparition sans tabou. C'est de cette nécessité qu'émerge la pièce, un rituel collectif païen, joyeux et grave à la fois. La mise en scène joue la métamorphose, un plateau qui ressemble d'abord à une maison ou à un théâtre abandonné et qui peu à peu se transforme en un jardin luxuriant aux murs troués. Un hôtel se construit sur scène à mesure que les témoignages s'empilent, objets, photos, signes intimes qui deviennent autant de pierres d'un monument commun. Les lumières, discrètes mais précises, accompagnent chaque geste. Le lieu, même abîmé, retrouve grâce à la lumière cette chaleur vitale. Les rituels évoqués sont pluriels, rites corses, cérémonies laïques, invocations païennes. La mort se dit en famille, en coutume et en bribes de langue. La force du spectacle tient à ses interprètes. 9 comédiens comédiennes qui ne se contentent pas de lire des textes, mais incarnent des vies. Il et elle deviennent la fille qui n'a pas pu dire adieu à son père mort du Covid, l'adolescent gardien d'un souvenir héroïque, l'homme atteint d'un Alzheimer précoce qui confie ses dernières volontés. Rompant avec tout pathos facile, la troupe rend ses récits à la fois touchants, insolents et parfois drôles. Parce que oui, on rit, on s'émeut, on s'indigne. La colère de la perte affleure, mais c'est la tendresse en fait qui demeure. Par moments, la danse, signée Silver Lamotte, porte ce qui dépasse le langage. Des compositions hypnotiques, des chœurs où en fait ils dansent ensemble en rythme et vraiment ça accompagne le texte. C'est vraiment une alternance texte-danse qui crée une sorte de catharsis hyper réel. Un Sacre ne se contente pas d'être intime, il renvoie aussi aux politiques. En toile de fond surgit la question contemporaine de la fin de vie avec la loi Claeys Leonetti, le débat sur l'aide à mourir qui est au Sénat, puis à l'Assemblée nationale, puis au Sénat, puis à l'Assemblée nationale en ce moment, mais aussi la mise en lumière de situations humaines que la législation peine à couvrir. Le spectacle n'impose pas de réponse, mais il montre l'urgence d'un lieu, d'un langage pour parler de la mort et accompagner ceux et celles qui souffrent. Ce n'est pas un pamphlet, c'est une mise en scène humaine qui met en miroir nos lois, nos craintes et aussi nos écueils. Visuellement et scénographiquement, le travail est d'une grande ingéniosité. Les parois qui s'ouvrent, l'autel qui s'élève, l'explosion progressive des couleurs, tout signale la transformation d'un deuil individuel qui en devient en fait une célébration commune. Les miracles scéniques abondent, surprises, moments de pure beauté qui redonnent vie aux objets du quotidien et un humour loufoque qui n'est jamais très loin. Ce Sacre est une pièce qui répare. Elle réconcilie avec la perte en rendant la parole aux vivants. Elle interroge les manières de tenir la mort sans la réduire au silence. C'est un spectacle à la fois cru et consolateur. Ça nécessite du temps, les besoins, les lieux, ça nomme tout ça. En sortant, je me suis donc rappelé que parler de la mort, c'est aussi parler des vivants. Des sujets qui interpellent la société, les violences intrafamiliales, l'enfance, l'amour familial et l'amour tout court d'ailleurs.
la maladie. C'est aussi raconter des histoires de vie des personnes que l'on croise sans les regarder, ou même de nos proches. Pendant la représentation, on est vraiment ému, mais aussi on est en colère, non pas pour les morts, mais pour les vivants, ceux et celles qui souffrent de la disparition d'êtres chers, et ceux et celles qui souffrent de leur présence pendant leur vivant. On ressent tout ça, on ne s'ennuie pas, on est capté autant par les histoires de vie que par la performance des acteurs et des actrices. Allez voir ce spectacle si vous voulez éprouver, reconnaître et comprendre, et peut-être même apprendre à nommer ce qui souvent reste inavoué. Il sera joué ce soir à 19h30 à la Maison de la Culture et il reste quelques places. Avant de se quitter, j'ai eu envie aussi de vous teaser un petit peu le programme de la semaine prochaine. En effet, en plus et à la suite d'Info Club Sandwich, vous pourrez écouter une émission spéciale sur le week-end de Saint-Leu. Au programme, des interviews, des reportages, et ce, toute la semaine, du 25 au 29 mai. C'est déjà donc la fin d'Info Club Sandwich. Ne vous inquiétez pas, on se retrouve demain pour une nouvelle émission. Et comme d'habitude, on se quitte en musique avec aujourd'hui The Night We Met de Lord Huron. Merci de nous avoir écoutés et restez à l'écoute de Radio Campus Amiens.

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3: Salut et bienvenue dans Novorama. Salut Clément.
4: Salut Antoine.
3: C'est parti pour une heure à écouter des nouveautés de l'indie rock à la musique électronique. Clément, tu nous as ramené 4 albums.
4: Et bien cette semaine, j'ai choisi de vous parler du nouveau New Genea, de Pigeon, de Maya Oak et de White Flowers.
3: Et bien très bien, on va écouter dans quelques instants New Genea. Et puis en deuxième partie d'émission, je vous présenterai des découvertes.

0: New Genea dans Novorama avec un extrait de People of the Moon. C'est leur dernier disque, Clément.
1: Et oui, pour Massimo Di Lena et Lucio Aquilina de New Genea, le temps n'est pas une simple succession de moments, il a un poids et une certaine densité. Quatre années séparent ce nouvel album People of the Moon de Bar Mediterraneo, son prédécesseur. Un hiatus qui n'en est pas vraiment un, mais plutôt le fruit d'une décision consciente de prendre le temps de bien faire les choses. Et New Genea aurait pu capitaliser sur son succès et s'orienter vers le mainstream avec un disque de circonstance, mais ils ont choisi l'attente et cette patience se perçoit dans chaque note de ce nouvel album. Alors les 10 morceaux proposent une véritable conversation entre le napolitain, l'arabe, l'anglais, l'espagnol et le portugais, mais au-dessus de cette mosaïque linguistique trône le groove qui fonctionne comme une langue universelle, des résonances afro-cubaines du titre C'est la vie à la zouma anatolienne qui enveloppe Matuche Buo, des guitares high life aux mandoles que le duo a transformé en marqueur stylistique incontournable. La signature sonore reste instantanément identifiable et c'est bien celle de New Genea. Le single Siala, lancé à l'été 2025, avait déjà donné la direction, une immense boule à facettes qui capte la meilleure version de nous-mêmes en train de danser. Les voix qui parcourent l'album dessinent une humanité perpétuellement en mouvement. On l'entend notamment sur le titre On and On, en compagnie de Tom Misch, qui est une sorte de Britfunk méditerranéen flottant entre Londres et Naples, propulsé par une basse viscérale qui évoque Pino D'Angio. Puis Accélérat est magnifié par les inflexions andalouses de Maria José Liergo et ses palmas flamenco, qui constituent une alliance que le duo n'avait jamais tentée de cette façon, car ici la voix ne commente pas le texte, elle le respire, tout comme sur le titre C'est la vie. Puis Pulessa, aux côtés de Fabiana Marton, a cette urgence des grandes BO cinématographiques, faisant cohabiter les négresses vertes de l'époque Zobie Lamouche avec Pancho de Jack Tromby, saturé de synthétiseurs à la texture vintage et d'écho délibérément incontrôlé.
0: Ouais, le morceau qui a donné son nom d'ailleurs à l'album, irradie une clarté inattendue, hein, Clément.
1: Oui, avec une légèreté qui évoque la mécanique pop du fameux titre Acereje de la SketchUp. Puis l'expression arabe Swai Swai dans le morceau du même nom signifie doucement, tout doucement, et s'incarne dans cette bossa nova levantine confiée à Céline Attic, qui agit comme un manifeste pour l'ensemble du projet. Alors le tempo ne traîne pas, mais progresse selon une cadence orbitale, enrichie d'une palette de couleurs et d'une intrication rythmique qui prennent davantage de sens pour ceux d'entre vous qui seraient familiers avec ce Tony Allen Experiments. Puis le titre carré déborde de refrains qui s'empilent sans jamais s'étouffer les uns les autres. Sous une micro-gravité lunaire, chuter, s'envoler et se mouvoir au rythme deviennent trois expressions identiques d'une même danse. People of the Moon est un album qui conclut sur le titre Ondas do Mar avec Gabriel Prado, percussionniste brésilien dont on découvre le chant pour la première fois, et il y formule une supplique teintée de reddition. Voce vai ver que dentro de nos vai rolar. Tu verras que quelque chose d'essentiel se produira en nous. Les vagues, la danse langoureuse, les phases lunaires, tout converge vers un même point sur cet album. Le temps a effectivement une valeur et New Genea nous prouve avec cet album qu'ils l'ont mieux compris que quiconque. Vous l'entendrez sur ce deuxième extrait On and On de New Genea.

0: Pigeon dans Novorama, Pigeon si vous préférez, avec International, c'est le dernier disque.
1: Et oui, comprendre un projet comme celui du groupe Pigeon exige de se détacher brièvement de la réalité. Se décrivant eux-mêmes comme venant de l'espace intersidéral, ils nous viennent en réalité de Margate en Angleterre. Ce collectif hétéroclite de 5 musiciens crée à partir d'une impulsion viscérale. Il est donc logique que International, leur premier album, se construise davantage sur la sensation que sur le calcul, bien que cette formule ne rende pas justice à une œuvre réfléchie qui nous réserve des surprises à chaque instant. Délivré au fil d'un flux de conscience poétique, par exemple Miami, l'un des titres les plus dynamiques de l'album, superpose un synthé erratique aux images d'évasion du chanteur et percussionniste Fale Nioke, en nous disant « c'est lumineux, c'est le soleil, ce Miami si éblouissant ». Voilà en substance la fluidité qui traverse l'univers sonore du groupe.
0: Ouais, mais il y a quand même une profondeur singulière, en tout cas dans les états d'esprit lyriques hein, de Fale Nioke, hein, Clément.
1: Oui, je suis un James Dean noir, publiez-moi dans vos magazines, proclame-t-il avec défi sur le titre Black James Dean qu'on vient d'écouter, accompagné d'un krautrock galopant, réaction directe à un habitant de Margate qu'il avait qualifié une fois de Black Gypsy. Et sur Hype Prototype, avec sa funk de poche posée et ses riffs électriques dignes de Prince, il s'interroge où puis-je simplement être moi-même, une protestation teintée de mélancolie. Et fidèle à leurs paroles, leur synthèse stylisée des influences offre un effet calé qui semble surgir d'un autre monde. Et bien que Fale Nioke puise dans de nombreuses traditions musicales sur cet album International, il honore ses racines ouest-africaines sur Caramel. Grâce à nos ancêtres, donnez-leur le paradis, murmure-t-il, sa voix traversant une couche cosmique de distorsion et un piano spectral. Cette conclusion sobre de l'album agit comme une halte apaisante après l'effervescence qui l'a précédée, une méditation spirituelle sur l'héritage et la continuité. L'énergie qui émane de lui et de ses compagnons, tous des nomades en quête de racines, résonne tout à fait authentiquement avec cette conscience collective qu'il prêche. On s'écoute tout de suite un deuxième extrait, c'est Miami de Pigeon dans Novorama.

0: Oki dans Novorama avec un extrait de son nouveau disque que tu as écouté Clément et dont tu vas nous parler maintenant.
1: Et oui, pour son 4e album, Maya Oak a réuni les membres de clé de son équipe d'écriture et d'enregistrement, Christian Lee Hudson, Benjamin Laser Davis, Will Grafe, qui continue de prendre des risques et d'élargir progressivement sa palette sonore plutôt que de se réfugier dans le confort rassurant d'une sensibilité de compositrice interprète mélodieuse et confessionnelle par défaut, bien qu'il y ait un peu de cela ici aussi. Puis les a rejoints en studio un autre collaborateur de longue date, le producteur et ingénieur Jonathan Lowe, qui a pu travailler avec Taylor Swift, Gracie Abrams ou Caroline Shaw. Maitreya Corso, l'album le plus ambitieux de Maya Oak à ce jour, avec ses 13 morceaux, est à la fois son œuvre aux paroles les plus élaborées et la plus affirmée, avec certains titres employant des procédés comme les voix superposées et manipulées d'une manière qui évoque la production hip-hop contemporaine et le R&B alternatif, sans devenir un simple exercice de style. De même, certaines de ses vocalisations pourraient être qualifiées de rappées, mais se rapprochent davantage d'une déclamation rythmée. On en trouve des exemples dans Last Thoughts on Morningstar, Terms of Estrangement et Devil You Know, une chanson minimaliste au piano avec des claquements mécaniques marquant la mesure qui traite de l'impératif créatif. La mélodie du refrain finit par prendre le contrôle du morceau, le débit de Maya Oak ralentit et les effets disparaissent sur des phrases comme « ce n'est pas fini, tu n'es rien » et du côté acoustique du spectre de production de cet album Maitreya Corso, « Bring Home My Man » est une délicate chanson d'amour de style folk tandis que « Slacker in the Rye » intègre un violon rustique, « Your Great Minds » inclut une basse de synthé et des interjections de clavier numérique et « Green Dragon » est un morceau qui tisse des éléments indie rock. Alors si cette expérimentation est parfois transparente, parfois amusante et parfois distrayante, la voix rauque et distinctive de Maya Oak, ses mélodies ténues et ses paroles perspicaces maintiennent l'album sur les rails. L'album Maitreya Corso se conclut intelligemment avec le morceau Dream House, une chanson intime et affectueuse qui regarde vers l'avant plutôt que vers l'intérieur ou le passé, laissant les auditeurs sur une note terrestre et rassurante. Mais c'est le morceau Devil You Know qu'on s'écoute tout de suite, extrait de ce nouvel album de Maya Oak.

0: White Flowers dans Novorama avec un extrait de Dreams from Somebody Else, Clément.
1: Et oui, White Flowers nous reviennent avec un deuxième album au titre particulièrement approprié dans leur goût pour les créations aux sonorités oniriques, des fréquences éthérées et des thèmes surnaturels et marqués. Le duo composé de Joey Cobb et Katie Drew écrit et travaille ensemble depuis l'âge de 17 ans, accédant à un espace créatif qu'ils appellent le Royaume, The Kingdom, pour composer ensemble. Et après avoir sorti leur premier album Day by Day en 2021, le duo de pop de chambre de Preston en Angleterre vise à capitaliser sur ce succès de leur début. Et des notes de synthétiseur scintillant ouvrent le projet sur le premier morceau, Spinning, avant que l'ensemble ne s'enrichisse progressivement de guitare et de basse pour créer un paysage sonore luxuriant, bien que les voix apportent une teinte de mélancolie. Ensuite, Heaven, au ton plus lumineux, offre un sentiment d'optimisme et d'espoir par ses mélodies majeures et ses voix délicates. Peu après, dans un nouveau changement de tonalité, Backseat décrit la sensation d'être laissé de côté, de faire tâche ou de se sentir isolé du groupe. On y entend Katie Drew chanter « Je regarde toujours depuis la banquette arrière ».
0: Ouais, l'album aussi déborde de variations émotionnelles, hein, Clément.
1: Oui, souvent, les morceaux semblent radieux, mais prennent ensuite une teinte nostalgique et mélancolique où la nostalgie commence à ressembler à de la rumination, riche de séquences répétitives, de paroles qui réapparaissent et de motifs en boucle. Le son semble vous envelopper et il est facile de se laisser absorber, de se surprendre à rêvasser. Le dernier single Heartbreaks commence par esquisser le paysage d'une belle situation, à la recherche de quelque chose de beau, herbe verte, ciel bleu, chante Katie Drew avant de revenir de nouveau à un ton plus sombre lorsqu'elle nous chante « L'arbre que tu as planté est mort ». L'outro très étendu laisse place à la réflexion à la fin de ce point culminant de l'album qui dure 6 bonnes minutes. Puis fermant l'album, le magnifique « Thinking of You » utilise des voix superposées pour créer une tonalité émouvante qui exprime le sentiment d'un amour perdu. Son personnage pose la question « Si je te revoyais, me verrais-tu vraiment ?» C'est un moment tendre de « Et si ?» point d'interrogation. Une conclusion appropriée à l'album avec une tonalité triste mais étrangement pleine d'espoir. Voilà, avec Dreams for Somebody Else, White Flowers offre un paysage onirique aux humeurs constamment changeantes qui laisse à l'auditeur suffisamment d'espace pour interpréter à partir de son expérience personnelle. Alors on espère que vous arriverez à le faire avec ce deuxième extrait, Thinking of You, de White Flowers.

Heat Treatment dans Novorama, pensé comme une ode aux rencontres imprévues et à la nervosité délicieuse qui précède un premier mot échangé. Eh bien, ce titre respire, on peut le dire, le printemps. Hein, la production, en tout cas, Marie, synthé vintage et couleur indie pop plus organique pour un son à la fois neuf et familièrement intemporel. On va écouter maintenant le nouveau single de Glaze Fade, il s'appelle Fire in the Rivers, qui installe comme ça une ambiance presque cinématographique dès les premières mesures, comme vous allez pouvoir l'entendre. La production alterne tension et lâchée avec des synthés tranchants qui encadrent une guitare contagieuse et une ligne vocale à la fois écorchée et déterminée. Le texte et l'arrangement donnent l'impression, en tout cas, d'un mouvement en arrière, hein, qui révèle pourtant tout ce qu'on a laissé derrière soi, une chanson à la fois énergique et introspective. On écoute maintenant donc Fire in Reverse de Glaze Fade dans le Novorama.

C'était les Anglais de Noise Online avec Young and High, entre l'énergie anthémique des King of Leons. Je sais pas si vous avez la référence en tout cas. Et le groupe psychédélique de Crankubin. Eh bien, ce titre ensoleillé capture aussi l'instant qu'on ne veut pas voir finir. Hein, liberté et léger, contre-coup mêlé, guitare chaleureuse, rythme délié et mélodie hypnotique. On pourra dire ça comme ça. On écoute maintenant le nouveau morceau de Lover Maze. Il mêle nappe synthétique, délicate, beat discret, une voix qui navigue comme ça entre confidence et écho, comme si chaque phrase cherchait une sortie dans un petit labyrinthe émotionnel. C'est une chanson courte mais troublante qui capture l'idée de se perdre et peut-être de se retrouver dans les souvenirs d'un amour passé. On écoute Lover's Maze d'Afterlife d'Anne Brown.

0: c'était Rituals, le nouveau single de Wilder, une dark wave lente, habitée entre synthé glacé, mélodie mélancolique et tension intérieure. Et c'est aussi le dernier morceau de notre émission de cette semaine. Clément, on se retrouve sur notre site web, notre site internet, où vous pouvez retrouver d'autres nouveautés, Clément.
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0: Exactement, Novorama.com et Noveo, Era, Emma. On se donne rendez-vous la semaine prochaine, au même endroit, à la même heure. Salut.
1: Salut Antoine.

0: Et bonjour à tous, vous êtes bien sur Radio Campus Amiens, je suis Lucas. Je suis ravi aujourd'hui de vous présenter ce 7e épisode de Avant-Scène. Du studio à la scène, on décrypte ensemble le live, coulisses, débats, témoignages. C'est maintenant. Et aujourd'hui, pour ce 7e épisode, nous accueillons 4 invités avec nous. 4 passionnés de rock, de techno, de jazz, d'électropop et même aussi de UK Garage, on en reparlera. Aujourd'hui, on va parler de mentorat musical, la transmission entre les artistes, entre les générations. Les collectifs musicaux aussi, la force du groupe, comment est-ce que ça structure. On accueillera le collectif Make Mayday aujourd'hui. Et enfin, les actions culturelles et puis comment est-ce que ça se gère un militantisme artistique. Eh bien écoutez, commençons. Je vous propose de faire un petit tour de table. Rémi, bonjour.
1: Salut Lucas.
0: Alors toi, tu fais du rock.
1: Ouais.
0: Et tu fais de la musique depuis ?
1: Depuis que j'ai... Ouais, la musique, j'en fais depuis que je suis gosse. Hein. J'ai 6-7 ans.
0: Donc t'as commencé ouais, dès l'enfance.
1: Ouais. Enfin, après, voilà, c'est autant qu'un enfant peut jouer de la musique. Mais oui, ça fait... J'ai toujours plus ou moins joué de la musique.
0: Alors Rémi est venu spécialement de Lille pour Avant-Scène ce soir. Donc toi tu joues dans un groupe, c'est quel groupe ?
1: Ouais, je suis le guitariste et chanteur du groupe Falvino, qui est un groupe du coup de rock, un trio de rock de Lille.
0: Ok, donc vous êtes basé principalement sur Lille.
1: Ouais, c'est ça, exactement.
0: On écoutera tout à l'heure des petits extraits de votre groupe.
1: Trop bien.
0: Avec nous on a aussi Patrice, bonjour.
2: Bonsoir Lucas.
0: Alors, oui déjà bonsoir.
2: Oui c'est vrai.
0: Alors toi aussi du rock ?
2: Oui tout à fait, dans deux formations, une où on fait des compos qui s'appelle Lady Godiva, qui est sur Amiens, sur la Somme, et puis un autre groupe s'appelle Moonlight où là on fait des reprises.
0: Et donc toi t'es le batteur, c'est
2: oui,
0: ça ?
2: Oui c'est ça.
0: Okay. Et de la musique depuis combien de temps ?
2: Depuis 40 ans. Désolé, hein, je suis un peu l'ancêtre là ce soir.
0: Super, mais bon. En plus on va parler mentorat ce soir, donc
2: c'est ça.
0: L'expérience fait la progression. Et ce soir nous avons avec nous aussi le collectif Make My Day, représenté par aujourd'hui Nicolas Ossiwa, bonsoir.
3: Salut Lucas.
0: Alors toi, la musique c'est toute une vie.
3: Ouais, ça fait un petit moment maintenant, hein. Je fais aussi partie des darons là, dans la place. Ouais, je suis président de Make My Day en particulier, qui est une association plus qu'un collectif. On est connecté à deux collectifs, dont on parlera, je pense, plus longuement après, qui s'appelle Empyrean, aussi, qui est un collectif de DJ dont je fais partie, sous le pseudo de Rhizome. Et puis Club C1, dont Noé, qui est sur ma droite, on parlera aussi beaucoup mieux que moi.
0: Et donc voilà. Toi, tu fais de la musique depuis combien de temps alors ?
3: Ouf. Bah, le quartier, je le vois presque d'ici là, l'immeuble où j'ai vécu, depuis que j'ai l'âge de quoi, 11 ans, 12 ans ? Commencer par le rap, tout ça. Donc, ouais, ça fait un petit bout de temps maintenant. Ouais.
0: Et ben, on reparlera de ça ouais. Juste après. Passionné de techno, de jazz et d'électropop, on a aussi ce soir avec nous Tentacœur.
4: Salut Lucas.
0: Ça va ?
4: Ça va.
0: Alors, un peu collègue parce que nous, on a une émission aussi, c'est chez Radio Campus.
4: Tout à fait. L'émission Radio C1, hébergée principalement par le collectif Club C1.
0: Donc,

0: J'ai eu un prof de guitare particulier quand j'avais 7 ans. Ça n'a pas duré très longtemps. Après, j'ai fait beaucoup de. Ouais, ça a duré quelques mois. Après, j'ai appris tout seul la guitare.
1: Parce que, on le rappelle, hein, le spectacle vivant repose quand même sur beaucoup de transmission d'expérience entre artistes. Et d'ailleurs, c'est pour ça aussi que de nombreux artistes y progressent grâce aux rencontres et conseils, ou même des émissions comme celle-ci Avant Scène ce soir, en direct sur Radio Campus Amiens. Est-ce que le mentorat, donc il y a quand même deux types, il y a celui qui est formel et celui qui est un peu plus informel. Je pense que vous confirmerez, l'informel, c'est tout ce qui est des conseils sur scène, avec le réseau, ça se fait à travers le temps. Tu l'as peut-être remarqué ça, Nicolas?
2: Oui, ouais, c'est clair. Ouais. Enfin, après, moi, personnellement, je viens un peu d'un milieu où c'était beaucoup d'informel. Enfin, pour parler de l'accession à la musique avec le rap à l'époque, ça se passait surtout par l'accès à des lieux. C'est-à-dire que tu avais accès à des lieux assez facilement. C'était Carter qui est juste à côté, Mélodie en sous-sol. Et t'avais accès à des sampleurs à l'époque. Quand t'avais quelques mesures de sample, t'étais roi du pétrole, quoi, avec ta petite disquette, etc. Donc, et t'avais des gens comme Gérald, qui est encore là d'ailleurs, qui t'expliquait comment ça marchait. Bon, puis j'ai rien. On avait 12 ans, mais voilà. Donc c'était plus l'accès à du matériel qu'on pouvait pas se procurer à l'époque, chose qui est très différente maintenant. C'est plus, comme tu disais, des rencontres, du réseau, etc. Et après, effectivement, moi, dans ma carrière précédente, dans une association de DJing, j'ai fait beaucoup de transmission de savoir, un peu plus formelle, on va dire, quoi. Mais dans mon parcours personnel, j'ai pas suivi de cours, de choses comme ça. Enfin, dans l'électro, l'hip-hop, on est beaucoup dans l'informel, dans la rencontre, dans le partage. On est un peu en do it yourself à 95%, quoi.
1: Ouais, c'est en permanence.
2: Ouais.
1: Et alors, est-ce que dans le rock, c'est la même chose?
3: Alors, je ne sais pas si on peut généraliser dans le domaine du rock. Pour moi perso, en fait, c'est un peu pareil. J'ai démarré donc quand j'étais ado, mais c'était aussi une époque où c'était le punk qui arrivait en 77, par exemple. Voilà. Où en fait, il suffisait d'être avec une bande de copains et puis on dit tiens chiche, on fait quoi. C'était vraiment l'époque. Comme tu disais, do it yourself, ben vas-y, fais-le. Si t'aimes bien ça, ben pourquoi pas. Et donc, il suffisait qu'il y ait vraiment un côté humain fort. Et on n'était pas là à se dire, ben toi tu sais pas, mais on se disait, attends, on va t'apprendre ou bien on va apprendre ensemble. Donc le mentorat, il était vraiment sur une base humaine en fait au départ. Et puis c'est par l'expérience, par les rencontres, puis aussi par voilà un peu de travail qui a fait que après on rentrait un peu plus dans les cases, quoi.
1: Parce que donc le mentorat pour tous ici, ça a été un peu plus d'une manière informelle, mais il y a quand même un enjeu pour ceux qui suivent des formations avec un aspect assez hiérarchique, c'est développer sa propre identité, parce qu'on a tendance peut-être aussi avec, je sais pas, peut-être 5 ans d'années pas de conservatoire, mais d'un prof particulier dans la guitare, à avoir un peu l'identité, parce qu'il transmet aussi Est-ce que c'était la même chose avec tes parents, Louis?
4: Alors moi, je sais pas si c'est juste mon esprit de contradiction, mais quand mes parents ont voulu m'inscrire au conservatoire, ce qu'ils ont fait, j'y ai été inscrit pour jouer du tuba, parce que je voulais jouer du tuba et pas de la guitare. Donc j'ai pratiqué pendant un peu plus de 10 ans, j'ai fait quasiment la formation, enfin le parcours jusqu'au bout, c'est-à-dire jusqu'aux formations diplômantes pour après enseigner. Je vois que je n'ai pas choisi, donc j'ai un parcours un peu différent de celui de mes parents. Ouais, c'est intéressant parce que après il y a eu la phase, enfin ça s'est fait en parallèle, mais j'ai commencé à composer mes propres morceaux adolescents. On m'a mis un CD d'Ableton, une version introduction dans
1: les
4: mains. Il y
1: en avait des CD à l'époque.
4: Assez vite, ouais, c'était sur CD. Ouais, je l'ai eu peut-être en 2012, peut-être un truc comme ça. Et à l'époque, en fait, il y avait pas de tuto YouTube comme il y a aujourd'hui. Et du coup, j'ai dû un petit peu naviguer dans le logiciel tout seul. Mais ouais, en fait, c'est un processus un peu complémentaire parce que bah, le conservatoire, déjà, il y a une émulation. C'est littéralement un lieu où t'as que des musiciens, que des artistes qui touchent de près ou de loin à la musique. Donc, ça permet aussi de faire des rencontres, créer des formations, etc. Et donc, en fait, il y a ces deux pans qui gravitent dans un univers qui est censé être très académique, très descendant. Mais en fait, il y a déjà du réseau qui se crée, il y a déjà des échanges informels assez naturellement. Ouais. Puis bon, j'avais aussi la chance, moi j'ai grandi à Gennevilliers en fait, donc banlieue nord parisienne.

0: J'ai pu étudier dans un conservatoire qui était aussi très ouvert d'esprit, où il y avait des grandes souplesses dans l'enseignement. Voilà, c'était pas l'enseignement en tout cas était pas monolithique, il n'y avait pas que l'enseignement académique. C'est un conservatoire qui met aussi en valeur énormément le patrimoine local. Il y a beaucoup de gens qui sont issus de cultures notamment orientales qui ont créé des classes et qui enseignent aujourd'hui la musique orientale à travers le violon, le oud et d'autres instruments. Donc ça peut être des lieux quand même assez riches. Et j'avoue qu'après, pour démarrer en autodidacte sur le champ plutôt électro, musique moderne, production même pour d'autres artistes, ça a été quand même une grande avancée de connaître en tout cas certaines bases de solfège. Disons que j'ai un peu skip certaines galères qu'on peut avoir en tant qu'autodidacte quand on commence à créer ses propres harmonies, mais qu'on ne sait pas forcément se repérer d'un point de vue temporel ou d'un point de vue hauteur de notes. Et en fait, ça, je le mets encore à disposition aujourd'hui, du coup, sur un autre pan qui est plutôt la transmission, où ces derniers temps-là, j'ai plutôt été appelé en studio pour faire un boulot, en fait, littéralement de producteur, c'est-à-dire quelqu'un qui est au milieu d'une pièce avec plusieurs artistes et qui se charge de restituer physiquement ce que les artistes veulent. Donc, ça m'arrive assez régulièrement d'avoir des chanteurs, des musiciens, etc., qui me disent, bah voilà, moi j'aimerais une mélodie qui est plutôt mélancolique, je suis très inspiré par tel morceau de telle personne, ils me le font écouter en studio, et je fais, ah bah oui, c'est simple, ça c'est tel synthé, du coup c'est tel type de progression d'accord, je le couche sur le logiciel et puis on écoute ensemble et on avance de manière itérative. Donc ouais, je suis plus tout à fait dans ces moments-là dans la création pure et dure, mais plutôt dans, je suis à l'écoute des commandes de différents artistes et j'essaie de restituer avec l'outil que j'ai en ma possession.
1: Et justement, cet apprentissage se fait aussi un peu de manière naturelle sur la richesse. Alors, en parlant de transmission, vous avez tous un peu ici d'expérience dans le domaine musical. Est-ce que vous avez l'occasion d'y consacrer aussi du temps? Parce que ça prend du temps, de bénévolement, d'avoir peut-être de faire du mentorat. Alors, ouais. Toi, Nicolas, naturellement, parce que toute ta carrière aussi a été basée sur l'apprentissage.
2: Oui, enfin, moi, j'ai beaucoup été de l'autre côté. C'est-à-dire que j'ai beaucoup consacré de temps aux autres. C'est-à-dire que pendant une vingtaine d'années, c'était la transmission de savoir, ce qu'on appelle l'accent culturel dans le milieu culturel. Avec au début des cours de rap qui n'étaient pas formalisés. Et maintenant, là, j'entends parler de conservatoire. Maintenant, t'as des rappeurs comme Kondo, qui est un rappeur éponyme d'un groupe qui s'appelle Aklika, pour ceux qui connaissent, qui est lié au conservatoire. Je sais plus quelle ville parisienne, mais ça va m'en revenir. On était en train de commencer à structurer ces choses-là, en fait, c'est-à-dire pour le rap, pour le DJing, pour le scratch. Avant, tout bonnement, sans caricaturer, les cours de mix, les cours de scratch, par exemple, pour parler des platines vinyles, qui est toujours présent. On parlait du CD, mais on parle entre dinosaures, pas que, mais c'est pour ça que je le dis, mais c'était plus réservé au MJC, au centre culturel, au périscolaire, choses comme ça. Et après, en fait, mon travail dans ma carrière précédente, effectivement, il a aussi beaucoup été consacré à la formalisation, tout ça, c'est-à-dire la reconnaissance par les institutions, pas l'institutionnalisation, mais la reconnaissance par les institutions de tout ça. Donc après, voilà, sans prétention aucune, je suis assez fier que ça a pu donner lieu à des UV non obligatoires à l'université, où quand tu prends des cours de mix, t'as des points en tant qu'étudiant, quoi. Si à 20 ans on m'avait dit ça, je t'aurais rigolé au nez, en fait. Enfin,
1: Et t'as vu toute l'évolution de la notion d'apprentissage, alors sur.
2: Ben
1: sur
2: en fait, ouais. Et puis le fait de devoir formaliser soi-même, alors qu'en fait, il n'y avait pas vraiment d'outils, il fallait presque les créer soi-même. Par exemple, je prends l'exemple du Scratch, qui est un bon exemple. Il y a des outils de notation, il y avait deux outils de notation de partition de Scratch qui existaient, des outils américains. Il y a un outil français qui a été créé après. En fait, c'était les seules bases qui existaient à partir desquelles tu pouvais imaginer une notation de Scratch. Et après, pour rebondir sur ce que disait aussi Noé, le truc qui a été toujours un peu douloureux pour tout le monde finalement dans ce milieu, plus ou moins, ça dépend, c'est de pas savoir ce que tu joues aussi. Donc pour beaucoup, ne pas avoir été au conservatoire, tu sais pas ce que tu joues. Alors certains du coup sont allés au conservatoire bien longtemps après, ce qui est hyper intéressant finalement. Alors, après, c'est une question de point de vue, hein, voilà. Et du coup, il y a le côté un peu empirique, le côté do it yourself dont on parlait aussi, qui est hyper intéressant. Mais à un moment donné, ouais, bon, je suis en train de jouer quoi, en fait, là? Est-ce que ce que je fais, c'est correct au niveau des accords, etc.? Enfin, tu te poses plein de questions, du coup. Mais voilà, c'est un peu dans ce process-là, dans ce background un peu en permanence, mental aussi, que tu évolues en permanence, sans trop savoir si ce que tu fais, c'est correct. Mais et après, tu... la notion de plaisir, de rencontre qui prend le dessus en permanence et puis tu oublies un petit peu.
1: Ouais. Alors vous avez justement tous différentes expériences, différents, vous avez eu différentes méthodes d'apprentissage sur votre carrière. Est-ce qu'un bon musicien fait-il un bon mentor, Patrice, toi qui...
3: Moi je pense que... En plus j'étais enseignant, donc... La transmission, c'est quelque chose que voilà que je connais un peu et qui me touche.
1: Enseignant en musique ?
3: Non, enseignant en éducation nationale.
1: D'accord.
3: Mais je veux dire, en plus, ben pour l'anecdote, je joue avec deux musiciens qui ont été mes élèves à l'école primaire et on s'est revus. Enfin, ils continuaient à me voir. Moi, je jouais déjà. Ils venaient me voir. Ils étaient gamins, ensuite ados. Et ce qui est rigolo, c'est que eux ont été quelque part attirés parce qu'ils aimaient ce style, mais eux en fait sont allés beaucoup plus loin, donc effectivement dans la formation, dans tout ça. Et donc en fait maintenant, je veux dire un peu les compositeurs c'est eux. Enfin voilà, donc il y a un peu ce... pour moi c'est pas vraiment quelque chose de descendant vraiment forcément linéaire, ou c'est pas quelque chose. Il peut y avoir plein d'interactions, voilà. Moi, j'ai amené quelque chose à laquelle ils ont adhéré. Voilà, le lancement, l'idée, le concept, enfin voilà. Et puis, le fait d'être ensemble et d'aimer jouer ensemble. Et puis, eux, quelque part maintenant, apportent presque le côté pro et du truc. Parce que, voilà, il faut savoir que, moi, je parlais tout à l'heure bon, de l'époque, fin des années 70, début des années 80, j'étais sur Amiens, je vivais à Amiens et pas très loin d'ici, c'est rigolo, dans le quartier. Et en fait... on parlait de conservatoire. Quand on venait des classes populaires, le conservatoire, c'était, fallait même pas y penser. Je veux dire, à l'époque, c'était vraiment réservé à une caste, mais quelque chose d'énorme. C'est-à-dire que fallait avoir l'argent. Enfin, c'était voilà.
1: Donc, c'était pas aussi accessible.
3: C'est ça. Ça c'est et tant mieux. Ça s'est fortement démocratisé. Voilà, c'est devenu maintenant tout à fait commun. C'est une activité possible pour un enfant, et tant mieux. Mais à l'époque, c'était pas ça. Donc, fallait vraiment avoir l'envie d'abord. Et ce qui est bien, c'est que voilà, eux sont d'une génération qui est arrivée après. Ils ont plus eu cet accès facile à tout ce système, on va dire, d'apprentissage. Et puis, bah, tout ça, ça donne quelque chose, quoi.
1: Alors justement, en parlant de bons musiciens, est-ce que ça fait un bon mentor ? On va prendre l'exemple des DJ. Il y a une étude qui a été faite par Help Musician. Et selon eux, la moitié des artistes entrant pour la première fois dans le top 100 des meilleurs DJ ont été eux-mêmes mentorés par des figures déjà établies. Donc, est-ce que ce serait étonnant ou pas de voir cette transmission aussi de popularité ?
0: En fait, je pense que les DJ, c'est quand même stigmatisé énormément, et je pense encore aujourd'hui par tout un pan de la musique. Moi, en plus, j'ai un peu, enfin, je triche un peu quand je dis ça, parce que je suis d'abord instrumentiste et même multi-instrumentiste avant d'être DJ. Et pour le coup, la condescendance envers ce métier-là, j'ai baigné dedans, j'en ai fait partie aussi, et je le remets totalement en question. Mais du coup, en fait, c'est cette image-là de le DJ, c'est pas un musicien qui vient endiguer la possibilité même qu'on trouve ça légitime d'enseigner cet art-là. Parce qu'en fait, vu qu'un DJ, c'est quelqu'un qui passe du son, a priori, il n'y a pas de bagage technique, il n'y a pas de bagage théorique qui pourrait s'enseigner. Alors qu'en fait, quand on met vraiment les mains dedans, on se rend compte que si, c'est une approche très très différente de la musique.
1: Toute D'ailleurs, la performance.
0: Moi, ouais, et puis en fait, je compare ça énormément à... Parce que j'ai fait de la danse aussi en parallèle, mais en fait, j'ai retrouvé beaucoup plus de choses liées à la danse, parce que en fait, la musique, c'est un support, et l'ensemble des gestes qu'on réalise pour passer des sons, même si c'est plus que ça, doit être calé et totalement synchronisé avec une musique dont on ne maîtrise pas le tempo, puisqu'il nous est imposé. Et donc, cette notion de garder une atmosphère chorégraphique dans chacun des gestes qu'on fait, même s'ils peuvent être complètement improvisés sur l'instant, elle est hyper essentielle, et c'est une gymnastique qui est presque à l'inverse de ce que va faire un musicien. C'est-à-dire que le musicien, à moins qu'il joue dans un gros orchestre, etc., il a une part d'interprétation, il peut accélérer, ralentir sur un morceau. Parfois, c'est une décision collective qui permet d'accélérer ou de ralentir. Les musiciens, ils s'adaptent un petit peu au rythme des uns des autres. Là, il n'y a pas le choix. Le morceau, il est enregistré tel quel. Le tempo, il est constant. Ou pas, ça dépend, il y a des exceptions, mais en tout cas, on n'est pas actif sur la vitesse et l'occurrence des éléments, donc c'est une gymnastique très particulière. Je pense que c'est un peu ce qui explique voilà le fait qu'il n'y ait pas forcément une démocratisation des cours de mix ou des cours liés aux techniques de DJing, parce que le DJing, c'est pas encore reconnu comme une discipline musicale au même titre que les instrumentistes, c'est pas du tout mis sur le même niveau. Et du coup, oui, c'est nécessaire pour apprendre et progresser en tant que DJ, d'apprendre effectivement des choses. Et les seules personnes qui sont susceptibles de nous apprendre des choses, c'est des personnes qu'on voit, qu'on distingue, qui sont établies sur la scène et qui pratiquent elles-mêmes cet art. Et donc le mentorat, il est quasiment inévitable parce qu'aujourd'hui, il y a trop peu de structures qui font de la transmission.
1: Mmh. Ouais, donc les DJ, il ne faut pas trop confondre parce qu'il y a trop de cas de différents types de DJ au final.
2: Oui, ah oui. Après, pour rebondir sur ce que disait Noé, après, moi, j'ai vu une évolution aussi. Enfin, c'est que c'est un peu ce qui était dit aussi tout à l'heure, notamment par Patrice. On observait aussi beaucoup auparavant. T'sais, tu t'observais les gars sur scène, tu regardais comment ils faisaient. Alors, bien entendu, l'observation, ça fait pas tout. Si tu pratiques pas, mais toi, t'observes, etc. Tu mimétises aussi, t'as des modèles aussi. On a tous vécu et grandi avec des modèles, hein, enfin, qu'on se l'avoue ou pas, et ces modèles-là aussi nous font grandir. Hein, voilà, parfois, c'est comme moi, je vais les cours de guitare de ma fille, bah, tu rejoues des morceaux qui existent, tu joues les premières notes, et c'est comme ça que tu apprends. Enfin, il n'y a pas de secret. Et tu fais ça aussi dans l'observation. Deuxième chose, il y a une évolution technologique aussi qui est phénoménale aussi. C'est-à-dire que maintenant, être DJ, c'est aussi être informaticien, c'est aussi être un geek, c'est aussi. Voilà. Ce qui restera toujours, c'est le côté passionné. Il faut écouter beaucoup, beaucoup de musique, et pas que la musique que tu mixes.
1: C'est un tout.
2: C'est un tout. Et puis, il y a je pense aussi le côté accessibilité maintenant avec des contrôleurs, avec les machines aussi, que finalement, je suis en train de me dire ça. Ce qu'on est en train de vivre avec le DJing, ce qui a été vécu avec la vidéo et la photographie, où tu vois, les appareils sont plus accessibles, la vidéo. Donc, on a le sentiment, parfois un peu condescendant, que n'importe qui peut être vidéaste, photographe. Tu vois, et on a un peu ce sentiment-là peut-être aussi pour le DJing, et peut-être qu'après ça va se stabiliser en disant bon, ok, tu peux t'acheter ce matos-là, mais après bon, il y a ceux qui pratiquent vraiment et qui font vraiment un art, et ceux qui pratiquent, bon, ils ont le joujou, mais voilà. Donc il y a effectivement du coup différentes catégories, entre guillemets, différents profils de pratiquants qui vont commencer à se profiler, quoi.
1: Ouais. Alors justement, tu disais maintenant les DJ ils ont vraiment plusieurs profils. Toi, Noé, tu fais t'es aussi instrumentiste, donc tu joues toujours d'ailleurs du...
0: Je joue toujours du tuba. Enfin, en fait, maintenant, on va dire que je joue des cuivres, parce que l'avantage des cuivres, c'est que les techniques sont quand même assez similaires. Généralement, les combinaisons de touches, donc qu'on appelle les doigtés, sont sensiblement les mêmes. Donc aujourd'hui, voilà, je joue du tuba, différents types de tuba. Je joue aussi de la trompette, et donc je ramène ça aussi parfois sur scène. J'intègre l'ensemble de mes pratiques sur scène. Mais je joue aussi de la basse, de la guitare, un peu de clavier, parce que c'est nécessaire aussi pour la composition. Donc ouais, c'est un peu le côté couteau suisse qui me plaît. Enfin, dans la plupart des pratiques, que ce soit artistiques ou professionnelles que j'ai eues, j'ai toujours cette dimension qui me plaît d'être un peu touche à tout, pas forcément connaître une chose de manière approfondie, mais de connaître un petit peu de chaque domaine pour pouvoir me repérer. Donc ouais, ça m'est précieux, effectivement.
1: Donc DJ très polyvalent, mais t'es aussi producteur. D'ailleurs, t'as sorti il y a pas longtemps que t'as sorti Always Mad.
0: Alors c'est pas encore sorti.
1: Ah, c'est pas encore sorti, donc ouais, là c'est en avant-première.
0: Ouais, ce morceau, je l'ai envoyé, c'est une petite exclue, mais du coup c'est intéressant parce que ça me permet d'illustrer en fait mon propos. Je sais pas si c'est le moment de parler de ce morceau-là en particulier.
1: Ah bah justement, j'allais le passer tout de suite.
0: Ouais, l'idée c'est que ça faisait un moment que je voulais produire de la house un peu à l'ancienne, typé French Touch. Voilà.
1: Parce qu'avant tu faisais quoi comme style plutôt?
0: Je produis énormément de bass music de manière générale. Dans bass music, j'inclus la UK Garage aussi, pour des raisons historiques.
1: Alors, ça se caractérise par quoi, la UK Garage?
0: Alors, la UK Garage, en gros, c'est...
1: En quelques mots.
0: C'est une espèce de fusion entre la garage de Chicago, qui est arrivée dans les clubs anglais et qui a été accélérée, ce qui a donné une première appellation Speed Garage. Et en fait, l'intégration aussi par la culture jamaïcaine des descendants, des gens du Royaume-Uni, mais d'ascendance jamaïcaine, qui ont ramené toute la culture sound system avec la dub, la jungle, etc. Et donc en fait, la UK Garage, elle a émergé, elle a vraiment pris racine sur une base rythmique qu'on appelle la two-step. Aujourd'hui, on retrouve dans le rap de manière assez récente. Mais en gros, voilà, c'est la two-step, c'est deux kicks qui sont pas calés tout à fait de la même manière. Il y en a un sur le temps, un deuxième en levée, et puis ça se répète. Ça, c'est une rythmique qu'on retrouve dans la jungle par l'héritage de la main break qui est énormément mobilisé dans ce style.
1: Est-ce qu'on va la retrouver peut-être aussi un peu dans ce morceau? Est-ce que t'as essayé de combiner justement ce que tu nous dis?
0: Ouais, justement, en fait, là, je me suis un peu éloigné de ça. On est resté sur le champ de la house, mais sur un truc un peu plus classique. Donc, c'était un peu un exercice de style pour moi. Et en fait, dans ce style-là, enfin dans le style French House, la technique principale, c'était de sampler un morceau de funk, de le redécouper et avec le sampler et de rajouter toute une rythmique, voire une bassline en plus. Donc, je me suis dit, j'ai envie de faire ça, mais j'ai pas envie de prendre un morceau de funk ultra connu, question de droit, mais aussi, enfin voilà, j'avais envie d'aller un petit peu au bout de ce process et me l'approprier complètement. Donc j'ai composé et enregistré un morceau de funk avec mes propres instruments que j'ai ensuite utilisé comme matière première pour du sampling. Et donc le morceau est basé sur ce sample-là principalement. Et en fait, une fois que j'ai fait ce process, j'étais quand même assez satisfait du truc. J'ai trouvé l'exercice cool, plaisant, amusant, et donc j'ai voulu proposer ça à des producteurs et des productrices de mon entourage en leur proposant d'utiliser ce sample comme il leur semblait. Et ensuite de faire une compilation avec tous les morceaux qui auraient pu être réalisés sur la base de ce sample, du coup, qui est en open source.
1: Etc. Donc, Always Mad, qui est accessible, du coup, à notre artiste. Tu le sors quand, alors, ce morceau?
0: Du coup, là, le process, il est encore sur l'ingénierie du son. Je tarde un petit peu à réaliser tout ça. Voilà. En gros, l'idée, c'est d'avoir déjà les masters de prêt. Et à partir du moment où on aura les masters, une date de sortie sera programmée. Ouais.
1: Super. Always Mad sur Radio Campus de Tentaker.

0: Always Mad de Tentaker. Alors, et on le retrouve super vachement fort, le son funky un peu que tu parlais là. Et justement, ça, t'as fait ça avec tout tes, avec ta basse, tu m'as dit, c'est un peu de guitare.
1: Ouais, du coup, basse électrique, guitare pour pas mal de cocottes. Alors, du coup, c'est pas un vrai Rhodes hein, que j'ai enregistré. J'ai pas ça chez moi, malheureusement. Mais du coup, c'était un Rhodes virtuel. Mais voilà, c'était joué à la main, la trompette. Et puis, donc ça a composé le sample. Puis en fait, après, derrière, ça me suffisait pas. Donc, j'ai réenregistré à la main une bassline avec un synthé. Avec un DX100 pour les geeks de matos, voilà si ça vous parle, et puis une Tollbox du coup, parce que serait un morceau French House sans Tollbox.
0: Alors justement, j'ai demandé du côté de nos amis rock, est-ce que par exemple Rémi, toi tu t'es aussi complexe sur la production de votre groupe?
2: Je vais pas faire comme toi, enregistrer un morceau puis le sampler, donc déjà la composition est plus simple. On va dire pour la composition à la base, ça part d'un guitare voix. En fait, on est à trois, guitare, basse, batterie. C'est moi le guitariste. Et la plupart des morceaux, c'est moi qui apporte une maquette en mode guitare voix. À la base, souvent, c'est acoustique voix. Et puis après, on a libre cours à l'inspiration de chacun pour mettre un pattern de batterie sympa et puis une basse qui lui ressemble aussi. Pour au final avoir un morceau qui nous ressemble à nous et pas à moi, du coup c'est intéressant. Donc ouais, non, c'est ça le processus pour l'instant. On essaye aussi de se confronter à la composition à trois en même temps, mais pour ça ouais, j'aimerais bien faire genre une petite résidence, un truc comme ça où on aurait que ça à faire quoi.
0: Alors parce que vous avez sorti So Far Away, si je me trompe pas, c'est le dernier que vous avez sorti.
2: Ouais, il fait partie de l'album qu'on a sorti au mois d'octobre.
0: Ok, album qui est
2: Someone Else.
0: Bah, Someone Else, voilà. Et alors, ce titre, lui, il a une histoire particulière, puisque. Donc, c'est toi qui l'as écrit?
2: Ouais, ça, c'est moi qui l'ai écrit.
0: Tu l'as écrit très jeune, hein, à seulement 14 ans.
2: Ouais.
0: Et avant de le retravailler, et puis tu l'as mis au goût du jour en 2024.
2: Ouais. De temps en temps, ça arrive qu'un morceau que j'ai pu écrire en tant qu'adolescent, sans la technique que j'ai pu acquérir, ben. Je me dis, y a moyen de le retravailler, de faire quelque chose de sympa et de plus abouti.
0: T'avais gardé le fichier, comment t'as, parce que c'était un moment, du coup, enfin.
2: Ouais, mais tu sais, des fois, les morceaux, t'aimes bien les jouer. Et de temps en temps, ça revient comme ça. Et oui, au cours d'une discussion, je me suis dit, bon, en fait, pourquoi pas essayer? Et du coup, je l'ai soumis au groupe et puis ils étaient grave chauds. Donc, on l'a maintenu et puis on l'a un peu nourri de nos envies du moment quoi.
0: Alors avant de l'écouter, on va parler un peu plus sur scène aussi, comment ça se passe. Il prend une forme qui est différente. Tu joues autrement en live?
2: Ouais, carrément. En fait, en live, je commence le morceau en acoustique. Puis à un moment donné, il se passe un truc, c'est que je pose ma guitare et ça part sur un basse batterie. Et puis moi, pendant ce temps-là, je change de guitare, je prends l'électrique et puis je reprends à partir du solo. Et puis on finit fort quoi, ce morceau-là.
0: Ah mais il y a une vraie dynamique à interprétation là, dans ce morceau.
2: Oui, carrément.
0: Donc ça c'est So Far Away, c'est ça?
2: Exact.
0: Et donc il est déjà disponible là?
2: Ouais. Okay. On peut l'écouter partout, même en CD.
0: De Falvino, et ben écoutez, on tout de suite So Far Away.

0: sent cette dynamique que tu nous parlais de changement de guitare en plein live. Et donc tu le fais, tu m'as dit, entre deux séquences différentes, c'est ça?
1: Ouais, c'est ça. En gros, après ça, t'as un autre couplet, un autre refrain. Et puis après, ça s'arrête brutalement. On entend juste la batterie et puis la basse. Moi, à ce moment-là, je change de guitare.
0: Et tout ça, c'est voulu? Ou alors tu t'avais composé le morceau et puis t'as dû t'adapter à cette composition?
1: Non, on s'est adapté. En fait, quand tu composes un morceau, en tout cas, nous, on sait pas trop si c'est pour du live, si c'est pour du studio. Et en fait, t'as une sorte de base. Et puis après, quand tu veux le jouer en live, tu te dis, ouais, comment tu peux faire pour que en live ça pète et tu fasses un truc qui diffère un peu. Et à l'inverse, quand tu veux le faire en album, des fois, je me dis, en vrai, ça peut être long quand t'écoutes ça en album, peut-être raccourcir certains points, peut-être apporter une différence. Donc en fait, t'as une sorte de base qui peut varier des deux côtés.
0: Et alors, ça marche ou pas cet effet sur scène? Le public, comment il réagit?
1: Ouais, grave, parce que après, quand je rentre avec la guitare électrique, ben, ça fait tout de suite monter un peu le...
0: Ouais, on se demande qu'est-ce qu'il fait, mais...
1: Ouais, c'est ça.
0: Est-ce qu'il a un problème de guitare ou...
1: Ouais, c'est vrai que du coup, les gens se demandent un petit peu, ça apporte un peu de variété au live.
0: Curiosité, ouais.
1: Ouais, c'est ça. Parce que bon, le but, c'est pas que les gens s'emmerdent pendant live, donc il faut apporter un peu de différence, quoi, de variété.
0: C'était le groupe Falvino, on réécoutera tout à l'heure un autre extrait. On a parlé jusqu'à présent de transmission, hein, de mentorat. Très vite, on abordera les collectifs musicaux, la force du groupe, comment est-ce que ça se gère un collectif. Et en attendant, je vous propose d'écouter le nouveau son de Hip Abduction, Sea of Dreams. 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

0: On est toujours sur Radio Campus Amiens, dans Avant-Scène en direct. On décrypte ensemble le live du studio à la scène. Conseils, débats, témoignages. Préparez-vous à découvrir les coulisses du live, c'est tout de suite. On se retrouve dans cette deuxième partie de l'émission, toujours avec nos quatre invités, Noé Tentaker, Nicolas Osiwa, Patrice et Rémi du groupe Falvino. Et tu nous avais dit, ton groupe c'était quoi?
1: Lady Godiva.
0: Lady Godiva, c'est ça. Qui est sur Amiens?
2: Oui, oui, enfin dans le coin, on n'est pas loin. On a une salle de répète à demeure, à une quinzaine de kilomètres.
0: Donc dans le coin. Avant d'attaquer le cœur du sujet de l'émission, les collectifs musicaux, on va revenir un petit peu sur le mentorat musical, donc cette transmission. Tu voulais ajouter quelque chose, Nicolas?
3: Oui, déjà expliquer un peu ce qu'est Make My Day. Mais je pense qu'on va rentrer en détail sur les collectifs, mais sur le volet accent culturel avec Noé, sur nos parcours depuis seulement 2 ans, la création de l'association. Et on a eu des idées qui sont un peu venues comme ça au fil de l'expérience. On revient encore sur le côté un peu empirique. Au-delà de l'idée de faire les actions culturelles autour de ce qu'on sait faire, de ce qu'on connaît, le DJing, le mix, le beatmaking, les rappeurs qu'on peut côtoyer, toutes les idées de staff qu'on veut créer, qui est en train de se former en ce moment, qui n'est pas encore totalement établi, mais qui va se faire. Parfois on se retrouve derrière, tout à l'heure on parlait d'Ableton là, pendant que le track y passait, on se retrouve par exemple chez l'un des membres de collectif Club C1 derrière un Ableton de manière un petit peu informelle pour suivre des tips. Et
0: Ableton qui est
3: un logiciel de production, ouais, pour les auditeurs, ouais. et en assistant un peu à ce moment là je me dis, mais en fait pourquoi pas créer un peu une espèce de masterclass par discipline ou par pratique, quoi. Et pourquoi pas même extrapoler à des masterclass pédagogiques, c'est-à-dire qu'en fait tu fais la formation de formateur, t'échanges sur ton savoir-faire pour transmettre, quoi. Alors pour l'instant c'est juste une idée, hein.
0: Oui, une sorte de mentorat franchement, je le tue, hein, mais
3: pas en conférence, de manière un peu informelle, dans un lieu, tu vois, où t'as
0: un mentorat de mentor.
3: Ouais, du mentorat de mentor, ouais. De l'expert, ouais, du mentorat plus, je sais pas, avec, tu mets un truc de Dark Vador, puis Non, mais tu vois, et cette idée-là aussi, tu peux très bien décliner ça sur plein de disciplines. Enfin, je trouvais l'idée intéressante. Après, sans prétention aussi, dans le sens où, ouais, moi, je sais mieux faire que toi, je sais mieux enseigner que toi. C'est pas du tout l'idée, c'est au contraire d'échanger, ouais, vraiment.
0: C'est interactif.
3: Ouais, voilà, et je trouve l'idée cool. Sachant qu'on n'en a pas parlé, mais enfin moi, en tout cas, j'ai assisté à ça en tant que dinosaure, c'est que tu avant, tu n'avais pas accès à tout ce que tu as maintenant sur YouTube, etc. T'as, je pense, pas mal de gens qui pensent qu'ils peuvent, en tapant tuto, t'as un tuto pour tout maintenant, même pour planter un clou, je pense. Et du coup, tu penses que tu peux savoir tout en passant par des tutos, et en fait, à un moment donné, toi qui es professeur, qui était professeur, Patrice, je pense que tu ne vas pas me contredire. Non, non. Le contact humain avec une personne, un enseignant, quelqu'un qui va vraiment te faire gagner 100 heures de recherche à droite à gauche, etc. C'est que ça vaut l'or, en fait, quoi. Voilà.
0: Alors justement, ce mentorat, il est aussi appliqué dans des rassemblements. Ces rassemblements, c'est des collectifs musicaux. Donc ça regroupe des artistes, des techniciens, tout un système créatif autour d'un projet commun ou même plusieurs, hein. Nicolas, il va nous en dire plus. Et le collectif, il peut devenir une vraie force créatrice, mais il a besoin d'une structure solide. Est-ce que tu vas nous parler de Make My Day, la structure un petit
3: oui.
0: peu?
3: Make My Day, ça a été créé en 2024, en juin 2024. J'ai longtemps fait partie d'une structure dont je vivais, hein. J'étais pas bénévole, sur le même terrain un peu, et en discutant avec des personnes qui m'avaient côtoyé dans mon ancienne carrière aussi, en tant que service civique, bénévole, adhérent, étudiant, etc., on s'est dit, tiens, mais pourquoi pas reformer quelque chose, quoi. Et en fait, on a restructuré un truc qui s'appelle Make My Day, qui est un peu un collectif aussi, ouais, musique électronique, DJing. On va essayer d'aborder les choses de manière assez pointue à chaque fois, en même temps ouverte. Et puis il y a un côté militant aussi, dont je pense on va aussi parler à Noé beaucoup mieux que moi. La défense aussi du statut des DJ, des musiciens. Je trouve dans un écosystème aussi, je pense que c'est pas propre à Amiens, mais où chacun un peu dans son coin finalement. Bah, après, c'est aussi, ça fait partie aussi de... un peu du jeu aussi, chacun son matos chez lui, il fait du son chez lui, il est avec ses potes. Puis, il y a, sans prétention aucune, de fédérer tout le monde, parce que de toute façon, ça c'est vraiment une prétention trop prétentieuse. Mais l'idée, c'est de réunir les gens parce que je pense que ce qui nous relie tous en état d'esprit, c'est l'idée que la fête, elle est politique, l'idée que se réunir dans un lieu public, dans cette ambiance, je sais pas pour vous, mais politique, qui est assez folle. Enfin, moi, j'ai l'impression de vivre dans un film, quoi. Finalement, c'est peut-être la plus saine des choses qui puisse nous arriver en ce moment. Et si on peut faire ça avec la musique, ben, c'est cool, en fait.
0: Voilà. Et alors, est-ce qu'un collectif musical, on pourrait voir ça un peu comme un genre de label beaucoup plus informel et engagé?
1: C'est un peu différent, en fait, pour compléter un petit peu le propos de Nicolas, la jeunesse de la création de Make My Day, du coup, c'est aussi préalable à la création de Club C1, mais en fait, ça vient s'inscrire un peu dans la même dynamique. En fait, après plusieurs années quand même sur la scène, on fait le constat que il y a des structures qui existent, mais elles sont pas forcément dimensionnées pour l'ensemble des artistes qui résident à Amiens. Et il y en a énormément, en fait. Il y en a énormément qui sont extrêmement talentueux. C'est un des trucs qui m'a le plus surpris, choqué et agréablement choqué quand je suis arrivé sur Amiens. Et en fait, toutes les esthétiques dites underground, elles sont assez peu représentées. Et pourtant, c'est là-dedans qu'il y a peut-être le plus d'effervescence aujourd'hui. Quand je dis esthétique underground, c'est au sens très large. Mais aujourd'hui, il y a quand même une grande part de la jeunesse qui s'épanouit dans trois champs, moi, que j'identifie, qui sont le rock, une nouvelle version du rock psyché, voilà, des trucs assez...
0: Un peu de l'alternative.
1: Ouais, même un peu plus précis qu'alternative. Mais après, je vais laisser ça aussi aux puristes qui décriront un peu mieux les styles. Mais voilà, on a des styles comme la shoegaze, le doom, etc., qui sont des chants assez codifiés, assez peu représentés. On a le rap aussi, mais c'est un certain pan du rap qui est assez radical, assez brut. Et puis les musiques électroniques qui aujourd'hui n'ont pas de structure identifiée, en tout cas sur Amiens, qui les représente et qui les représente de manière unique. Donc en fait, c'est par nécessité aussi qu'on a décidé de créer cette association. Et notamment, en fait, à partir du moment où il n'y a pas de structure identifiée pour des personnes qui ont une pratique artistique, les personnes qui ont cette pratique artistique ne lui donnent pas forcément d'existence même juridique ou administrative, alors que dans plein de cas, c'est nécessaire.
0: Alors justement, avant de reparler de l'organisation et de la structure de Make My Day, est-ce que du côté rock du plateau ce soir, vous faites partie de collectifs ou alors vous avez pu peut-être en créer ou... Est-ce que ça vous tente? Est-ce que c'est passé par la tête?
2: Non, enfin, nous, le collectif, déjà, c'est le groupe. Pour moi, le premier collectif, c'est déjà le groupe. Avec comment est-ce qu'un groupe peut durer dans la... Enfin, voilà, durer, je vais peut-être me répéter, mais dans la durée. C'est-à-dire que ça peut être aussi un sujet sur... Donc, en fait, il faut quand même qu'il y ait une symbiose des personnalités, une complémentarité, des caractères, un bon leadership ou des répartitions. Donc ça, déjà, c'est l'âme d'un collectif. Après, nous, on s'aperçoit, par exemple, qu'on tourne sur des festivals, parfois on retrouve des groupes qu'on a déjà croisés, qu'on apprécie. Donc, en fait, des fois, on se retrouve, mais de manière complètement informelle, voilà, dans d'autres moments, ou voilà. Mais voilà, nous, perso, on n'est pas dans un collectif formel, hein, mais on se retrouve dans une certaine identité.
0: Un rassemblement. Et alors, pour le groupe Falvino?
4: Ouais, je suis assez d'accord avec ce que dit Patrice. Il y a ce truc d'être à l'aise en tant que groupe, mais bon, ça c'est la base, c'est normal. Mais après, nous on fait pas partie d'un autre collectif, genre un genre de syndicat des musiciens ou un truc comme ça, on n'a pas ça. Mais c'est vrai que par exemple entre groupes, on se soutient pas mal, on s'échange des plans, c'est de manière, comme tu dis, informelle, où on va se solliciter et se dire ok, est-ce que cet endroit-là, ça vaut la peine d'y aller? Qu'est-ce que vous en avez pensé quand vous avez été? Ah bah, l'ambiance est cool, il y a du monde. Par contre, le mec, il te file pas un centime. Ok, bon, on voit un peu les objectifs de chacun. C'est un peu cette expérience qui va servir les uns les autres. Après, je sais que sur l'île, il y a pas mal d'initiatives de création de collectifs. À ma connaissance, il y en a pas. De vraiment ancrer, mais des jeunes initiatives qui... Enfin, des initiatives, il y en a. Il y a des gens qui veulent rassembler.
0: Alors, Patrice parlait d'une symbiose dans le groupe. Oui. Est-ce qu'il ne faudrait pas avoir plutôt ça, Nicolas, comme, enfin, le collectif, comme une différente échelle et pas voir ça comme une contrainte? Parce qu'on se dit, le groupe, comme disait très très bien Patrice, c'est une symbiose, il faut que les personnalités émagent, tout ça. Est-ce que le collectif ne serait pas plutôt même l'inverse de diversifier les personnalités, de se compléter, une sorte de complémentarité?
3: Je pense qu'il se fait toujours par géométrie variable, en fait, en permanence. C'est propre aussi aux esthétiques dont on a parlé avant, où il y a du non-contrôle, de la non-maîtrise, quoi, qui est ce qui est absolument génial. Enfin, quand t'aimes pas ça, tu peux pas vivre dans ce mood-là, en fait. Mais voilà, nous, par exemple, avec Make My Day, il y a l'idée de structurer, certes, avec créer des staffs, demander à des artistes si ils produisent, ils créent, mais est-ce qu'ils veulent aussi transmettre. Mais et en même temps, il y en a certains, ils vont dire ouais, je trouve juste l'idée cool, en fait, quoi. Ils vont par contre juste jouer avec nous, faire des scènes avec nous, et ils vont pas s'occuper du côté structure, d'autres être bénévoles dans une association.
0: Chacun son
3: engagement.
0: Ça leur
3: verra jamais à l'idée, ils s'en foutent. Et mais pourquoi pas? Enfin, en fait, je pense qu'il faut accepter plein d'états de fait, parce que chacun a des visions, des choses complètement différentes. D'autres veulent juste jouer. Certains sont prêts à filer du matos ou en prêter, sans contrepartie. Ah ouais, cool. Voilà. Enfin, en fait, on se rend compte qu'il y a plein de façons de voir et de faire différentes, et tout ça, ça fait un gigantesque bordel de personnes qui communiquent, qui se voient plus, qui se revoient. Et c'est comme ça qu'il faut voir les choses, en fait, je pense.
0: Voilà. Mais donc, dans cet esprit, dans cet esprit-là, on évite la surcharge pour certains membres. Chacun un peu s'engage à son niveau.
1: Alors déjà, pour parler du constituant de l'asso, on est deux.
3: Ouais.
0: Déjà, forcément, voilà. Donc je pensais il y avait tous les membres qui avaient chacun entre guillemets un rôle, ou s'ils le voulaient.
1: Non, en fait, si tu veux, pour répondre aussi.
3: C'est vraiment un début. Hein.
1: Pour répondre un peu à la question que t'as posée. En fait, forcément, par essence, le collectif, il apporte de la diversité. Et aujourd'hui, bon, on travaille qu'avec deux groupes dont en plus on fait partie. Mais au sein de ces groupes-là aussi, il y a une diversité. Par contre, il y a une réalité, c'est que oui, tout le monde n'a pas forcément les mêmes attentes, donc il y a des ajustements à faire, etc. Là, ça peut devenir une contrainte dans un certain sens, mais en même temps, c'est nécessaire pour que tout le monde avance, et du coup, ça crée du positif. Après, faut pas se leurrer, il y a des trucs qui sont fondamentaux. Enfin, tu vois, en gros, Make My Day, c'est pas une secte. Enfin, en fait, tu viens pas vendre ton âme au diable, tu vois. En fait, l'idée, c'est que Make My Day, c'est vraiment un outil. En fait, et l'outil, quand t'en as plus besoin, tu t'en sers plus, et c'est ok de le ranger au garage, tu vois. Et donc, l'idée, c'est un peu ça, c'est que peut-être que là, il y a des artistes qu'on va rencontrer à un stade de leur développement qui est pas forcément hyper avancé. Ils vont avoir besoin de plein de ressources. En fait, une fois qu'ils auront toutes ces ressources-là, peut-être qu'ils ont besoin d'autres ressources, mais nous, on ne sera pas en mesure de lui donner. Et donc, tant mieux s'ils trouvent quelqu'un d'autre pour l'aider à aller encore plus loin. En fait, ça peut être aussi juste un passage Make My Day pour certains artistes. Par contre, il y a une réalité, c'est qu'au-delà du fait que, il y a une diversité, une diversité de profils, il y a une diversité de sensibilité, on a un système de valeurs, et ça, c'est un socle. Et c'est un socle qui est non négociable, c'est-à-dire que nous, on fait les choses d'une certaine manière, on essaie de les faire le plus juste possible et de la meilleure manière qu'on imagine. Après, voilà, il y a forcément des gens qui vont pas forcément se retrouver dans la même chose. Nous, on a une forme de sensibilité à la dimension service public, et en plus, dans nos carrières professionnelles, on est animé par ça. Et cette notion de service public, c'est pas forcément quelque chose qui parle à tout le monde.
0: Voilà, Alors justement, vous disiez que vous étiez deux groupes fixes, entre guillemets, dans le collectif. Est-ce que vous espérez atteindre plus de groupes, d'attirer d'autres afin de permettre ces soucis, ou alors c'est quoi un peu la
3: On n'a pas d'objectif, genre il faut qu'on soit 10 000 à la fin.
0: Non, mais un objectif juste simplement d'attirer.
1: Oui, en fait, aujourd'hui, c'est un peu compliqué de voir la chose de cette manière-là, parce que en fait. Si tu veux, dans la philosophie, on a créé cette structure-là pour lui donner une existence juridique et permettre que cette existence juridique, elle profite à d'autres personnes. Et en fait, vu que c'est pas un projet gratuit, gratuit dans le sens de, on n'a pas créé ça par hasard. Ouais. En fait, il y a déjà une analyse, et donc on a déjà identifié des personnes, voire des groupes qui sont dans le besoin. Il y a des personnes avec qui on est en mesure de répondre plus ou moins directement aux problématiques. Voilà, pour l'instant, effectivement, on n'est que deux. On priorise aussi certaines choses,
3: bureau, quoi. Ouais.
1: Et on accepte de prendre notre temps aussi, parce que à deux on peut pas tout faire. Ouais, après, à terme, l'idée, c'est que déjà les personnes qui ont envie de travailler avec nous, qu'on a déjà identifié, on arrive à créer un partenariat suffisamment solide, suffisamment sécurisant aussi pour ces personnes-là, qu'on les amène à atteindre leurs objectifs. Et si on arrive à faire ça avec les quelques personnes qu'on a déjà ciblées, Ensuite, on pourra se concentrer sur d'autres personnes, etc. Enfin, voilà, c'est vraiment le truc de, on travaille par étapes, on prend le temps de bien faire les choses, on rush pas non plus le truc. Mmh. Le but, c'est pas qu'on devienne une fédération de l'ensemble des artistes. Par contre, que le travail qu'on fait, il soit ciblé et il soit pertinent.
3: Après, on peut servir de support aussi. Tout à l'heure, tu parlais de le côté, les gens viennent nous voir. Enfin, tu vois, voilà, on était producteur d'un clip pour l'un des membres du quel collectif, le Cafodrop, ça, qui devrait sortir cette année. Alors, on sert de structure support en tant que producteur délégué. Alors qu'à la base, c'est pas forcément un truc qu'on avait prévu à la base. Donc, c'est aussi une opportunité. On peut servir de structure support sur la billetterie, des événements aussi. On l'a fait récemment aussi.
0: Ouais, c'est les outils, comme vous disiez.
3: On est producteur de spectacle, on a les licences, donc c'est pas non plus complètement anodin. On s'est pas fait un kiff. Tiens, on va être producteur de spectacle, c'est aussi pour servir de support.
1: En fait, on peut embaucher des artistes au sens légal du terme. Mmh. Donc, je sais pas, mettons.
0: Création d'événements ou.
3: On peut aussi, ouais.
1: Par exemple, s'il y a une association qui organise des concerts et leur but, c'est juste ça, ils ont un lieu en particulier dans lequel ils ont une date et en fait, ils veulent inviter, je sais pas, un ou une artiste lilloise, par exemple. Mais l'artiste dit, bah voilà, moi, j'ai besoin d'être payé au cachet parce que je suis intermittente. Bah en fait, le groupe, s'il a pas la licence, il peut nous solliciter. Il peut dire, bah écoutez, voilà, nous, on n'est pas structuré en asso de la même manière que vous, on peut pas embaucher l'artiste. Il y a des conditions particulières. Est-ce que vous acceptez de faire le portage de payer l'artiste?
0: Ouais, donc une vraie boîte à outils. Alors justement, nos deux invités rock, quand vous entendez tous ce témoignage là par rapport à ce que ça pourrait favoriser pour la création d'événements, pour même vous en tant que groupe, est-ce que ça parle ou alors on voudrait plutôt rester sur une structure où c'est le groupe en autonomie qui gère?
2: Non, moi ça me parle parce que par exemple là actuellement avec Lady Godvod qu'on est en confection d'un EP et celui qui nous là par exemple qui nous fait le mixage, c'est tout à fait ça, c'est une association, hein, je vais même la nommer, excellente association, c'est Looping Deluxe qui est donc sur le coin et ils ont tout à fait ça, c'est-à-dire qu'ils ont un technicien, un ingé son, technicien. Ils ont un vidéaste s'il faut, qui peut être, en termes de services, d'aide, d'outils, à disposition. C'est-à-dire, ils n'imposent rien, hein. Ils ont également cette capacité, pouvoir, comme l'a dit Noé, à pouvoir embaucher des intermittents, chose qu'une asso simple ne peut pas. Enfin, voilà. Donc, en fait, on s'aperçoit que très vite, dès qu'on veut avoir une assise sur certaines choses, on se doit d'avoir ce genre de partenaire. On revient dans un système de réseau.
0: Donc vous n'êtes pas dedans au général, mais vous utilisez des fois.
2: Tout à fait, c'est ça.
0: Il y en a l'utilité.
2: Et donc on voit que ça se développe, puisque c'est des choses que, pareil, en tant que dinosaure, comme Nicolas. ça, il y a 30 ans, ça n'existait pas du tout, quoi.
0: Peut-être aussi parce que la création était plus difficile
3: auparavant,
2: beaucoup plus réduite. Hein. Ouais. Enfin, je veux dire, il y avait
0: même l'idée n'était pas.
2: Il y avait 100 fois moins de groupes sur Amiens. Mais quand je dis 100 fois, j'exagère à peine. Hein.
3: L'accès, j'en parlais tout à l'heure, l'accès au matériel aussi est très différent. L'accès à tout en fait, mais ça rendait les choses plus précieuses néanmoins. Donc c'est l'avantage qu'on a vécu. Après, pour rebondir aussi, parce qu'on n'en a pas parlé, moi je trouve hyper intéressant l'expérience que je vis en ce moment, c'est qui est un peu intergénérationnelle. C'est-à-dire qu'en fait, tu rencontres des personnes qui sont presque, presque être leur père, ou bien ils ont 26, 30 ans, etc. Donc, et du coup, on est lié à des collectifs, avec d'autres artistes, etc. Chacun a son parcours, sa vision des choses. Et du coup, j'ai le sentiment qu'on essaie de faire un peu des ponts, entre différentes générations, différents âges. Il y a des collectifs de musiciens, de DJ, de producteurs beaucoup plus jeunes que moi. Si je viens avec mes grosses lunettes de soleil, ouais, salut, hein, mes mecs, ils vont dire, t'es qui, quoi? Enfin, déjà, t'as pas d'âge, toi. Bon, je caricature, hein, mais c'est beaucoup plus simple quand t'as quelqu'un qui est déjà un peu connecté à ces collectifs-là, comme Noé ou d'autres jeunes d'autres personnes aussi que je côtoie, qui sont connectés, qui te disent, tiens, est-ce que tu connais ce collectif-là, etc. C'est plus simple aussi de visualiser, puis il y a des écosystèmes, en fait, tu vis à côté sans jamais les côtoyer, tu sais même pas qu'ils existent, tu découvres leur existence, ou bien t'en as entendu parler. Enfin, c'est, je sais pas comment expliquer ça, mais c'est hyper intéressant aussi de vivre et d'éprouver ce truc-là aussi, quoi. Et de voir comment tout ça peut se façonner ou pas, hein, parce que chacun peut faire sa vie aussi, ou parfois on se croise, Voilà, enfin.
0: Des évolutions complètement différentes. Alors toi, Patrice, tu es en ce moment même en train de mixer 4 EP, c'est ça? Avec ton groupe?
2: Enfin, un EP de 4 titres.
0: Ouais, de 4 titres. Ouais.
2: Voilà, il est en cours de mixage. En fait, le mixage est fait, mais après, ça va partir au mastering. Et...
0: Alors justement, est-ce que tu utilises des outils, enfin, des collectifs, vous faites ça en indépendance ou alors vous avez un support pour mixage
2: Mais voilà, donc c'est ce que je disais, c'est l'association, une association avec qui on travaille. Enfin voilà, on utilise leurs services proposés, quoi. Je veux dire. Mais c'est des gens qu'on connaît par réseau, enfin qu'on connaissait, je veux dire, humainement. On n'est pas allé, on n'a pas pris les pas jaunes. Enfin voilà, c'est par copinage, par compétences que l'on reconnaît chez d'autres que l'on connaît.
0: Alors ce soir, t'as essayé de nous présenter Can't Beat the Lady.
2: Alors voilà, Can't Beat the Lady, qui est un des 4 titres.
0: Un des 4.
2: Voilà, c'est ça.
0: Donc qui est en avant-première alors.
2: Oui, puisque tout à fait, il n'est pas encore sorti officiellement.
0: On a combien de titres en avant-première ce soir? Alors, ce titre, ça aborde des sujets qui sont très engagés, c'est ça?
2: Alors, engagé, attention, hein, il n'y a pas de message, surtout qu'il est un peu à différents niveaux de lecture. Hein, on peut le prendre selon différents degrés, c'est-à-dire que bon, ça parle en gros de la violence, notamment contre les femmes, mais ça peut être un niveau de lecture sur aussi bien justement le féminicide, mais également par exemple sur
0: le mouvement MeToo,
2: ouais, le mouvement MeToo, mais avec son côté parfois hyper exagéré, qui fait qu'on ne sait plus, enfin on s'y perd, voilà.
0: Alors justement, tu y proposes une écriture qui peut être comprise de plusieurs manières, comme
2: voilà, c'est on prend pas position, mais en fait on veut, c'est un sujet qui, je pense, sensibilise beaucoup, donc l'idée à un moment donné est venue comme ça, parce que nous, contrairement à Army, on a le guitariste qui lui apporte, on va dire, les compos purement musicales. Et le chanteur qui, lui, ça lui déclenche une idée de texte. Il travaille les textes, bon, puis après, pareil. Par contre, pour la fin, on fait pareil. Hein, le réel de répète, on essaie de trouver, comme tu dis, le bon pattern, les bons breaks, les ponts, enfin voilà. Mais l'idée au départ, c'est ça. C'est le chanteur qui a une idée et qui trouve que ça colle avec la compo apportée.
0: Alors ce soir, justement, Patrice, oui, le batteur de ce groupe, va nous... présenter Can't Beat the Lady.

0: Vous êtes bien sur Radio Campus Amiens en direct dans Avant-Scène et vous venez d'écouter Can't Be the Lady. Alors, il sera disponible quand ce morceau?
1: Alors, le mastering normalement devrait être fait en juin. Bon, après, on va laisser passer la période estivale qui est pas forcément la période la plus propice pour lancer ça, mais je pense que vers septembre, la rentrée, on va aller vers la création d'un CD.
0: Alors, peut-être même, on en reparlera après de vos dates à tous, mais oui. Peut-être même le jouer dans les différentes dates de cet été.
1: Simplement une avant l'été. Donc, on joue le 5 juin, à la Taverne Électrique, qui est un lieu, où Steph aime bien nous accueillir. Sur Amiens.
0: Vous avez la place sur scène pour tout le groupe?
1: Oui, on est quatre, et ça se passe bien. Oui. Formation classique, guitare, basse, batterie, et chant. Et ensuite, on jouera un festival à la rentrée, le 5 septembre, festival à l'Anzic Day de Cachy.
0: Eh ben, très bien. On a parlé jusqu'à présent des collectifs. Est-ce que vous avez peut-être quelque chose d'autre à rajouter à... Non. En tout cas, le collectif Make My Day qui était présent ce soir.
2: Oui, après, non, nous, pour que les auditeurs comprennent bien, il y a Make My Day, qui est donc l'association. On est connecté. Moi, je fais partie aussi à Empire & Crew, qui est un crew de DJ dans lequel je suis en tant que Rhizome. Il y a aussi DJ Bodega, Lophone et Mamotte. Et il y a notre collectif Club C1, qui est une émanation dont provient Noé. Il vaut mieux parler que moi.
3: Donc, il y a Axidé, Yers, Fortune, Lala Ind, Bagrad et moi-même dans ce collectif.
0: Toi-même, tant à cœur.
3: Exact.
2: Ah, donc c'est tout ce bon monde aussi qu'on côtoie avec Make My Day, dans lequel on est effectivement que deux dans le bureau. Hein. Voilà, c'est ce qu'il peut comprendre.
3: Make My Day, c'est une structure outil. Club C1 et Empire Anne, ce sont des collectifs d'artistes et il faut bien dissocier ça. Make My Day, ce n'est pas

0: voilà, tous les deux, on est artistes fondamentalement, et voilà, ouais, il y a des moments, on n'est pas forcément d'accord, mais en fait, enfin, ce qui est cool avec Nico, et enfin, la manière dont on communique, c'est que le désaccord, il est bienvenu et il est discuté. Enfin,
1: il est créatif.
0: Ouais, en fait, c'est jamais. Enfin, on sait très bien qu'on n'a pas le même héritage, qu'on n'a pas la même vision. En fait, c'est ça qui fait la richesse de la manière dont on collabore, quoi. Donc, non, c'est pas conflictuel, en fait. C'est on peut être très engagé sur nos idées, les discuter avec ferveur, mais c'est pas de l'agressivité, quoi.
1: Donc le bleu que je voyais, c'est un tatouage, c'est pas Nico.
2: Ah non,
0: oui, tout à fait.
2: Rends-moi cette idée. C'est pas du tout le mood.
1: Alors justement, les collectifs, et puis bien évidemment, qui dit collectif dit un peu aussi action culturelle. C'est le moment aussi d'en parler. Est-ce qu'un artiste doit forcément porter un message? J'ai l'impression qu'ici, un peu tout le monde porte un message dans sa musique, Rémi.
3: Oui, si, après ça va être moins, pas forcément explicite, mais on fait souvent un constat sur le monde qui nous entoure, donc il y a toujours un petit message à passer, que ce soit l'ouverture ou même le fait de croire en ses rêves, le truc le plus cliché du monde, mais en même temps c'est vrai, il faut
1: croire
3: en soi. Si toi tu crois pas en toi, personne va le faire. Enfin, ce genre de message là, c'est pas hyper politique, mais ça reste des messages.
1: Alors justement, beaucoup d'artistes participent à des différentes actions culturelles, hein, ou des ateliers, des médiations, des interventions scolaires même. Est-ce que vous avez pu avoir l'occasion de faire ces petites actions par-ci par-là, que ce soit dans le rock ou...
3: Moi oui, j'en ai déjà fait. J'ai fait une activité de création musicale avec des collégiens de SECPA, avec le Grand Mix à Tourcoing. Et c'était en gros, on a eu quelques heures pour créer un morceau tous ensemble. Donc je leur ai proposé des mélodies à la guitare, on a écrit des textes, je leur ai proposé des thématiques, et puis on a écrit ensemble des textes, et chacun avait son couplet. On a pu l'enregistrer en studio et le jouer sur scène, ce qui était vraiment très cool. Mais ouais, c'est une très belle expérience.
2: Oui, moi.
1: Je sais que Nicolas en a fait pas mal.
2: Ouais, j'ai roulé ma bosse pendant une vingtaine d'années. Ça a commencé par le rap, après c'est beaucoup de slam aussi. Du DJing aussi, presque en do it yourself aussi, parce que j'ai un peu j'ai appris sur le terrain en même temps, en observant. J'ai pas eu vraiment forcément de mentorat.
1: Et donc là,
2: du beatmaking vite fait avec du garage band, pas de prétention à dire ouais je suis Ableton, etc. Donc c'est plus l'initiation, la découverte, même des podcasts aussi sur la radio. En fait, je suis allé hyper loin dans la transmission, puis pendant pas mal d'années j'ai fait tous les Hauts-de-France avec mes fly cases. Voilà, et dans ma carrière précédente, et du coup j'ai pas pu m'empêcher de reproduire un peu aussi certains modèles aussi de transmission avec Make My Day, et aussi des conférences aussi que je poursuis aussi à ma manière sur l'histoire du DJing, des musiques électroniques. D'ailleurs Noé m'a accompagné l'an dernier, on est allé à Chelles en région parisienne, dans plusieurs bahuts, dans des lycées, et c'était hyper intéressant parce que on en a pas parlé, mais le caractère un peu historique, les repères historiques aussi sur la musique. Alors, ça veut pas dire, si tu connais pas l'histoire d'une discipline ou d'un truc, tu peux pas l'apprécier. Enfin, je suis contre ceux qui disent, ouais, si tu connais pas l'histoire de l'art, tu pourras pas kiffer ce tableau-là. Enfin, je suis carrément contre cette idée. Mais faut avouer que dans la musique, certains jeunes aussi, je trouve, qui, par exemple, l'histoire du hip-hop, de l'électro,
1: ils sont intéressés, ouais.
2: Bah, ils sont intéressés, mais certains en fait ont qu'une notion, tu leur parles un truc. Et en fait, je trouve que c'est important de leur expliquer un peu les pionniers, ce qui s'est passé avant, l'évolution. Enfin, ça va toujours t'apporter quelque chose. Et donc j'ai retravaillé des modèles de conférences par rapport à ça. Et avec le temps que j'ai, parce que moi c'est du bénévolat pur, et c'est hyper intéressant du coup de poursuivre là-dessus et d'essayer de demander à des musiciens, j'en parlais tout à l'heure, qui pratiquent pour un son purement simplement, ils sont créateurs, DJ, producteurs, ou les trois. Est-ce que tu as envie d'essayer ça? Alors certains, ils sont morts de trouille de l'idée d'affronter un public, pour plein de raisons différentes. D'autres, ils ont juste besoin de franchir le pas. D'autres, j'ai envie de leur dire, pour la prochaine intervention que je vais avoir, je sais pas quand d'ailleurs, tu m'accompagnes, tu viens voir ce qui se passe, et en voyant, je pense, quelqu'un faire, ça te met un peu en confiance. Après, c'est peut-être, ça tombe, j'ai complètement planté dans ce que je dis, mais ça, c'est peut-être une idée de méthodologie, quoi, plutôt que de te dire, il faut que tu fasses comme ci, il faut que tu fasses comme ça, avec ton Véleda, là, je pense que ça a absolument aucune efficacité de faire ça, quoi.
1: Ouais, donc là, on n'est pas sur un message qui est politique, mais beaucoup plus culturel, rendre accessible.
2: Ouais, le message politique, avec Noé, on l'a assez souvent, finalement, quand on échange, ça devient vite politique, dans le sens où on

0: Je pense le fait même de faire de la musique, de créer une structure ou un groupe ou de te produire dans un lieu et pas un autre, c'est déjà politique aussi. Il y a des endroits, par exemple, clairement, on n'y mettra jamais les pieds, quoi. Je vais pas les citer parce que c'est hardcore, mais ouais, il y a des endroits où je sais qu'ils ont potentiellement accepté le RN ou dans leur lieu quand ils sont venus ici. Ouais, j'ai du mal à imaginer jouer là-bas, tu vois. Il y a des endroits où il y a des artistes aussi avec qui j'ai pas envie de traîner parce que je sais qu'ils sont toxiques. C'est aussi une position un peu politique, dans le sens où tu acceptes aussi des valeurs. En fait, on revient toujours un peu à la question de valeurs aussi, où tu t'accroches à ça, mais c'est aussi ça qui te fait avancer, qui fait que tu es ce que tu es et qu'il y a des gens à qui tu vas traîner. Voilà. Et c'est pas du tout le côté sectaire dont je parle, c'est même plutôt l'inverse. C'est-à-dire que
1: Ouais, c'est dans un environnement sain.
0: Tu défends des idées, en fait, tu tiens et tu te regardes, le matin, tu regardes dans une glace et tu dis, ouais, c'est bon, je continue. Enfin, tu vois. Pour moi, c'est ça aussi le côté militant. C'est pas juste des idées. Tu portes un drapeau, tu vas te taper sur la gueule des CRS. Non, c'est pas que ça, quoi.
1: Donc le côté militant pour Nicolas, c'est si jamais vous croisez un homme avec des gros flycase dans la rue qui se balade, c'est Nicolas. Et alors sur scène, est-ce que donc les messages sont un peu portés, notamment toi, Noé, à travers la musique, est-ce que tu arrives à... Bon, le DJ c'est peut-être un peu plus compliqué, quoique avec peut-être des voix ou comment tu procèdes?
2: En fait, c'est principalement de la musique instrumentale qu'on joue. Par contre, il est vrai que je pense autour de cette table, l'ensemble des musiques qu'on pratique tous les cinq, elles sont issues quand même de contextes politiques qui ont favorisé leur émergence. Et donc, à un moment, tu peux pas complètement t'extraire de la dimension politique de l'art, que tu le choisisses ou non, en fait. Enfin, parfois ne pas choisir, c'est aussi faire un non-choix quelque part. Donc voilà, forcément t'es rattrapé par cet héritage-là quoi qu'il arrive. Après, si, enfin moi ça m'est arrivé en particulier dans certains contextes, notamment il y avait une date qu'on a faite sur Amiens avec Axel où il y avait les élections législatives qui étaient juste après notre date quasiment, et on voyait l'urgence de se mobiliser là-dessus à notre sens. Donc l'idée, ça a été de rédiger un texte, de le mettre en musique, et puis d'inciter les populations, enfin en tout cas les publics qui venaient là, à voter en leur âme et conscience, en expliquant aussi ce que ça impliquait en fait de ne pas voter. Et voilà, le tout écrit avec une forme de poésie, une éloquence très particulière et sur de la musique ambiante. Mais typiquement, voilà, c'est un moment où il n'y avait pas forcément énormément de monde, mais en tout cas, on a introduit notre set avec ça. Donc, c'est des choses subtiles comme ça qu'on peut mettre en place effectivement dans la
1: C'est des
2: performance
1: moyens
2: scénique.
1: pour faire pour
2: Après, il y a
1: transmettre.
2: aussi tout un travail, enfin, qui peut être fait et qui du coup est beaucoup moins visible. Mais en fait, les artistes entre nous, on serre les coudes, quoi, parce que après, on reviendra peut-être aussi sur les histoires de galères de scène et tout. Moi, ma pire galère de scène, c'est quelque chose qui m'a mis foncièrement en danger. Et en fait, ça met en danger énormément d'artistes. Ça met en danger des artistes qui appartiennent à une certaine catégorie sociale ou, enfin voilà, qui sont de toute façon marginalisés dans leur vie de manière générale. C'est beaucoup plus fréquent pour ces personnes-là. Et en fait, c'est quelque chose qu'on peut pas totalement ignorer. Et donc, quand tu sais que ton pote, il va jouer avec un artiste qui, c'est peut-être pas encore officiel, mais tu sais par témoignage interposé où tu connais des gens qu'il a manifestement agressé physiquement, bon bah ton pote qui joue avec lui sur scène, tu lui dis bah fais gaffe quand tu ramènes tes potes en backstage, qu'ils traînent pas trop avec lui, quoi. Et en fait, c'est ce genre de choses. Mais en fait, enfin, on arrive à un moment aussi où, enfin, ça devrait pas avoir lieu, quoi. Au bout d'un moment. On peut parler de, enfin là je rebondis un petit peu à l'image du titre que tu nous as fait passer, Patrice, mais du coup il y a un peu cette idée de fantasme autour de la cancel culture où en fait on comprend pas exactement d'où ça vient, mais en fait au-delà de l'aspect image politique qui en fait ressort sur la sphère médiatique, il y a vraiment des personnes qui mettent en danger d'autres gens dans des sphères qui sont pas forcément accessibles au public. Et en fait juste la question c'est est-ce qu'on accepte, est-ce qu'on tolère qu'une personne qui présente des risques physiques ou psychologiques pour d'autres personnes, est-ce que c'est acceptable qu'elle fréquente un lieu public qui rassemble autant de monde et où il y a absolument aucun garde-fou qui prémunit des personnes qui vont travailler en backstage, des personnes qui vont mettre un praticable par exemple sur une scène ou même faire un bain de foule un moment dans le public, parce que enfin, moi le premier en tant qu'artiste, quand je suis programmé dans un endroit, je vais dans le public, et si j'ai un problème ou que j'ai des comportements dangereux, maladifs, qu'est-ce qui m'empêche en fait de les reproduire dans le
1: C'est un
2: public?
1: risque, hein.
2: Donc voilà, est-ce qu'à un moment tel artiste, quand on dit oui c'est pas acceptable de le programmer ou c'est pas acceptable de le faire venir dans un lieu qui rassemble autant de monde, c'est que c'est pas acceptable parce qu'en fait ça présente un danger immédiat et réel pour les personnes qui va être amené à côtoyer dans un endroit qui rassemble beaucoup de monde, où il y a de l'effervescence, où il y a beaucoup de choses qui se passent et où il y a pas forcément aujourd'hui tous les dispositifs qui permettent de prémunir les personnes de ces différentes altercations, de ces différents risques. On peut être très au fait dans certaines organisations sur le public, notamment sur la consommation de drogue, par exemple, en festival, sur la possibilité d'avoir un stand de premier secours. Mais en fait, dans ce qui se passe sur l'aspect technique, l'accueil des artistes, etc., moi, j'ai vu des dingueries. Et en fait, c'est des sujets qui sont très peu adressés aujourd'hui. Et pourtant, les artistes ou les techniciens sont en première ligne de ce type de menaces parce que c'est pas comme le monde du travail où tu vas voir la commission CHSCT ou les responsables santé qualité de vie au travail. Il y en a quasiment pas dans le monde artistique, dans le monde culturel, ça pose question.
1: Donc il y a, comme tu disais très bien, une sorte de prévention entre artistes, et c'est aussi dans cette profession qu'on voit une forme d'empathie qu'il n'y a pas dans les autres professions entre artistes. Est-ce que toi aussi, Patrice, t'as pu voir cette solidarité entre artistes qui est plutôt des fois même surprenante?
3: Bien sûr. Dès qu'on parle artistes, on parle effectivement de personnes qui ont un pouvoir et un don et une sensibilité de création. Et comme on sait, la création, ça veut dire que c'est quelque chose, on ne sait pas forcément dans quelle direction ça va partir pour te rejoindre. C'est vrai qu'il peut y avoir des choses très, très surprenantes. Moi, je voulais aussi revenir sur la question vraiment primaire, fondamentale, sur le militantisme. Faut savoir que, toujours pareil, avec l'expérience de 40 ans, pas seulement de praticien, mais d'observateur de l'évolution, de comment a été perçue la pratique de la musique. Par exemple, pour nous, le rock, il y a 40 ans, c'était, mais on ne pouvait pas trouver plus fort comme acte militant contre ce qu'on appelait l'establishment. Faire monter un groupe de rock, c'était ce qu'il y avait de plus, violent, sans être violent. C'est-à-dire que c'était une manière extrême de montrer ou d'exprimer, pas forcément pour soi, mais pour les autres, un mal-être, etc. Je veux dire, aujourd'hui, c'est devenu complètement, quelque chose qui peut être hyper standardisé, c'est-à-dire que quelqu'un qui n'a pas forcément quelque chose à dire peut très bien dire parce que, tu vois, ça, c'est une manière de gagner ma vie, ou bien ça peut faire bien. Enfin, voilà, je parle un peu cash, hein, mais je veux dire, je pense que Nico, toi qui as peut-être un peu plus d'ancienneté que moi, tu l'as peut-être vécu, ça, le fait qu'à un moment donné, monter un groupe de rock, c'était vraiment... c'était un acte fort.
0: Je pense que ce que tu dis, ça me fait référence au fait que j'ai pas vécu cette époque-là, hein, je suis pas né à cette époque-là, mais mes parents m'ont raconté dans les années 50-60, ça cassait les sièges dans les salles de concert. Enfin, clairement, les Bousons Noirs, c'était pas une légende, quoi. Enfin, le grand bourgeois, il était un peu flippé aussi à l'idée qu'il y ait un concert de rock dans sa ville, etc. Et aussi ce qu'on appelle les musiques actuelles, qui a été un peu un nom un peu institutionnel, mais pour tout ce qui désigne tout sauf le classique, on va dire. Il y a aussi un effet aussi comme ça, où des locaux ont été annexés plus ou moins de force par des collectifs qui n'étaient pas au début des associations, et puis qui ont dit aux mairies, les gars, on reste. Au début, ça ne s'est pas vraiment passé de manière très tendre. Et puis finalement, ces collectifs-là sont devenus des associations qui sont maintenant des gros lieux et qui existent encore maintenant à l'heure où je parle. Je pense que les auditeurs qui connaissent Amiens savent de qui je parle, mais c'est absolument excellent de connaître cette histoire-là aussi. Et je pense qu'au début, ça devait pas être simple du tout, alors que maintenant, tu les vois, ils sont subventionnés, etc. Mais c'était assez 20 ans, 30 ans, 40 ans de parcours qui était parfois été fait au forceps, quoi. C'est intéressant de voir que justement cette dimension militante a pu quand même exister. Moi, je pense en période du rap tout à l'heure, je pense que Noé, il évoquait un certain plan du rap assez militant, assez rentre-dedans, etc. On est quand même dans une époque très lycée où tu prends un Coluche, un Deluron, ils atterrissent là maintenant, ils sortent de l'avion, ils se disent « Mais c'est quoi ce bordel ? Il s'est passé quoi, les gars ?» Enfin, voilà. Je pense qu'il y a encore des artistes qui sont là aussi pour dire des choses contre ce discours très lycée, très formaté, tout à l'heure tu parles de standardisé, je suis carrément d'accord, très industrialisé, parce qu'en fait il y a une industrie du spectacle aussi, un petit côté business qui prend le pas dans tous les pans de la société, enfin, qui est assez impressionnant et qui va de pair avec cette époque-là des réseaux sociaux où en fait on est tous hyper connectés, on a accès à toutes les informations, mais paradoxalement en fait le discours il est généralement lissé, quoi. c'est assez impressionnant finalement.
2: En fait, tu l'observes avec l'émergence de tous les courants culturels. On peut se concentrer sur la musique, mais en fait, la musique, elle s'accompagne toujours d'une culture qui reprend des codes, etc. Et en fait, les codes, ils permettent de faire communauté. Et souvent, ces communautés sont apparues, elles ont émergé dans un discours dissident par rapport au pouvoir en place, par rapport à des réformes qui ont été liberticides à un moment. Et en fait, il y a ce moment où en fait la nécessité de communauté, enfin de faire communauté, est beaucoup plus forte. Il y a l'émergence de toute une culture qui vient entériner ça. Sauf qu'en fait, à ce moment-là, du début, c'est fait de manière totalement désintéressée. Il n'y a pas de capitalisation ni peut-être un peu de capitalisation sociale, mais il n'y a pas de capitalisation économique à ce stade parce que c'est quelque chose d'émergent, du coup c'est pas viable, il n'y a pas de modèle économique structuré. Mais en fait, à partir du moment où ces communautés-là qui en plus émergent souvent sur un discours qui est plutôt altruiste, plutôt désintéressé, enfin dans l'intérêt général, mais une vision alternative de celle de l'État, en fait ça séduit énormément et c'est logique que ça séduise la plupart de la population parce que enfin c'est quelque chose de foncièrement bon et désintéressé à la base. Et en fait, si ça convainc beaucoup de monde, bah ça c'est aussi un potentiel rassembleur et donc un versant économique qui peut être imaginé sur la base de en fait ça peut devenir un produit qu'on peut consommer. Et en fait dans la techno, c'est aussi quelque chose qu'on observe aujourd'hui. Et donc forcément, il y a ce truc là de les industries qui ont du pouvoir, des ressources, qui voient un filon économique au développement d'une culture pas encore forcément légitimée, s'en saisissent. Créer quelque chose de lisse parce que c'est des structures qui veulent se maintenir en place et qui peuvent pas se mettre complètement à dos le pouvoir. Donc forcément, elles vont recruter des artistes en soit les formatant, soit c'est des personnes qui sont déjà enclines à faire du contenu artistique relativement lisse. Mais du coup, c'est pour ça aussi qu'il y a cette alternative qui est d'autant plus criante et d'autant plus criarde parce que il y a toute cette institution lisse qui bénéficie de la plus grande exposition médiatique. Et en fait, il y a toujours le côté underground qui ne meurt jamais et qui crie d'autant plus fort aujourd'hui « Rendez-nous notre culture que vous êtes en train de réutiliser et de lisser et de vider complètement de sa substance politique parce que nous, ça nous était essentiel et on cherchait pas à faire de la thune là-dessus ». Et là, c'est encore pire. Enfin, tout ce qu'on avait mis en place, c'était pour s'extraire de ce système. Et en fait, ce système nous récupère et nous utilise pour se maintenir davantage. Et donc, ce sentiment d'injustice, il est tellement plus fort à partir du moment où la culture émergente est récupérée que le militantisme est d'autant plus radical. Et c'est juste la suite logique des choses.
1: Mmh. Ouais, donc des messages qui sont à la fois historiques, qui peuvent être poétiques, ou même, comme le disait Patrice, pas forcément les mêmes objectifs. En jouant la musique. Et d'ailleurs, encore un autre point différent avec Rémi ce soir. Toi, t'as plus aussi un message dans le morceau Someone Else qui est plus personnel. Je sais pas si je peux un peu l'évoquer.
4: Bah, si, bien sûr, avec plaisir. Ouais.
1: Donc, l'album qui va bientôt qui est déjà sorti.
4: Qui est sorti, ouais.
1: Qui est sorti. Donc, avec Someone Else qu'on va écouter juste après, tu signes un morceau qui est très symbolique pour toi. Un titre qui marque une sorte de bascule, la fin d'une période de construction, de travail dans l'ombre et de début de ta vie artiste. Alors si on remet un petit peu dans le contexte, dans ce morceau, tu poses aussi une question qui est du coup très intime et personnelle, le regard de tes proches. Est-ce que tu peux nous en dire un peu plus sur ça ?
4: Ouais, carrément. Bah en fait, moi je suis d'origine italienne. Mes grands-parents ont immigré en France. Je suis issu du coup d'un milieu ouvrier minier et en fait il y avait vraiment cette culture de voilà nous on en gros c'est des générations qui sont plus ou moins sacrifiées pour que les suivantes réussissent et puis en fait on n'a pas tous la même conception de la réussite et moi je me suis demandé si le fait que je sois heureux c'était considéré comme une réussite si c'était pas par exemple devenir médecin ou je sais pas. Parce que ces personnes-là, par exemple mes arrière-grands-parents, je les ai pas connus. Et eux, ils ont bossé pendant 30 ans à la mine. Et moi, en fait, dans ce morceau, je parle de... Moi, je suis issu du bâtiment, j'étais ouvrier du bâtiment. Et en fait, j'ai quitté le chantier pour me consacrer à la musique à 100%. Et je parle de ça. Je dis, mais qu'est-ce qu'ils penseraient de ça, en fait ? Est-ce qu'ils seraient fiers ? Ou alors, est-ce qu'ils me diraient, mais... On n'a pas frôlé la mort dans les mines et risqué la silicose pour ça quoi.
1: Donc dans tout ce contexte historique familial, t'as choisi de lancer une voie qui est beaucoup plus incertaine, celle de la musique.
4: Ouais.
1: Et dans ce morceau, c'est un titre qui raconte donc le moment où tu décides de te lancer dans la musique, dans cette trajectoire, même si elle peut surprendre. Eh bien écoutez, c'est Someone Else du groupe Falvino.

0: Someone Else de Falvino. Alors c'est toi qui écris les morceaux et c'est le chanteur qui vraiment interprète totalement de la meilleure qu'il veut ou t'as...
1: c'est moi qui chante.
0: Ah c'est toi qui chante, je pensais qu'il y avait un chanteur en plus.
1: Non, je suis guitariste et chanteur du groupe.
0: Ah oui, ok, parce que je me disais c'est un peu bizarre mais ok.
1: Ouais non, du coup on est trois. Mais en fait, pour la petite anecdote, notre bassiste Tyler est écossais. Et du coup, bon, moi, j'écris en anglais, mais il est d'une aide précieuse pour me corriger aussi bien sur l'accent que sur le choix des mots. Donc, c'est vraiment, on fait ça ensemble.
0: Alors, est-ce que t'as gardé un petit peu cette trace italienne?
1: Ouais, alors pas dans le choix des mots, etc. Mais bon, dans ma façon d'être, dans mon éducation, oui.
0: Et à travers les morceaux, t'arrives à, je sais pas si tu parles un peu italien.
1: Oui, si je parle italien, ouais.
0: Perfetto.
1: Toi aussi.
0: Ça s'arrête à ça. Et donc, Someone Else. Alors, c'est aussi le titre de l'album, c'est ça?
1: Ouais, c'est ça.
0: D'accord, donc le morceau principal, entre guillemets.
1: C'est ça, ouais, c'est le morceau éponyme, comme on dit.
0: Éponyme. Bah écoutez, je pense qu'on a fait un tour de tout ce message politique et culturel de nos artistes sur le plateau ce soir. Est-ce que quelqu'un veut peut-être rajouter quelque chose?
2: Oui, enfin sur, je repensais à ça aussi sur le côté militant, le militantisme aussi, ce qui peut être aussi intéressant et que nous on fait avec Empyrean, qui est enfin plus un collectif informel qui est connecté à deux collectifs qu'on a cités avant, donc Make My Day, Club C1, etc. Ce qu'on s'amuse à faire depuis un certain temps, qui est assez rigolo, c'est de faire passer un message avec de la fiction, avec du récit, c'est-à-dire que ouais, bah, je suis un grand lecteur forcément avec mon parcours aussi, mais quand des gens comme Cyril Dion notamment et d'autres disent que la meilleure manière de résister un peu à ce qu'on vit en ce moment, qui est assez phénoménal, enfin j'en parlais tout à l'heure, enfin tout s'est retourné au niveau des valeurs, on a l'impression que on est dans un état de sidération constant chaque matin quand on se lève et qu'on écoute les infos et on se demande jusqu'où ça va s'arrêter. Je pense que le meilleur moyen de faire face à ça, dans un mode de résilience, c'est de fabriquer du récit, de faire la fiction. Enfin, voilà. Certains disent que, voilà, par exemple, pour prendre l'exemple de ce qu'on appelle le capitalisme, le libéralisme, maintenant le technofascisme, etc. Enfin, bon, tous les trucs en isme, là. Le meilleur moyen de faire rentrer ça dans le crâne de pas mal de monde, c'était de passer par des canaux comme Hollywood ou l'industrie du. Voilà, tous les gros trucs, etc., mainstream, etc. Et puis au fur et à mesure, ça commence à rentrer dans le crâne des gens, etc. Donc, espèce de grand récit, un peu, tu vois, que t'actives, que tu rabâches aux gens, etc. Et est-ce qu'il peut pas avoir un contre-récit aussi qui peut exister à sa manière? Alors, voilà, du coup, nous, à notre manière, à notre petit niveau, là, sur un fly, sur un post Insta, sur quand tu vas annoncer un événement, on ne saurait. Moi, je m'amuse à écrire des trucs complètement délirants, tu vois, au. Voilà, on est des résistants face aux technofascistes.
0: Ah, ça attire
2: les
0: aussi,
2: résistants sont enfermés au goulag. C'est le Groenland, c'est le nouveau goulag, je t'avais pas dit. Enfin, voilà, on dénigre complètement, mais en même temps, c'est cette espèce de récit que j'espère pas qu'il va arriver, hein, mais c'est aussi une manière de résister, de dire bon, voilà, voilà les mondes dans lesquels on peut potentiellement vivre dans le futur. Donc, on s'amuse de ça et du coup. Ça crée des textes assez rigolos quand on présentait Sora, tu vois, qui dépasse le truc. Ce DJ dépasse les clivages entre nains, enfin, tu vois, les trucs classiques un peu ennuyeux pour l'éditeur ou le lecteur, en fait, quoi.
0: Ah, mais n'empêche, indirectement, ça influence pas mal aussi.
2: Peut-être, je sais pas, j'ai pas eu d'avis forcément direct. En tout cas, nous, quand on relit nos posts, enfin, avant de les poster, ça nous amuse vachement, en fait, puis on se dit que c'est un bon délire, quoi. Voilà.
0: Et une identité aussi.
2: Oui, aussi, du coup, on fait des épisodes par rapport à ça. Et donc, enfin, ce que je veux dire, c'est que du coup, c'est aussi une autre entrée, en fait, je pense, et vous l'avez peut-être aussi dans l'écriture directement de vos morceaux, etc. Nous, quand t'es au platine, bah, forcément, le message, tu vas le passer peut-être un peu autrement, tu vas raconter une histoire, tu peux aussi faire ce qu'il a fait Noé avec Axel, ou tu vas enregistrer une voix avant et faire une intro, parce que là, t'es dans le mood, il faut absolument que tu fasses, parce que t'as le seum avec législative, etc. Donc, why not, en fait? Enfin, en fait, tu peux essayer plein de choses différentes. Et pas juste je les sors dans la rue, enfin, le truc un peu caricatural qui peut aussi exister, bien sûr, mais voilà, donc il y a plein de façons de faire, je pense, quoi. Voilà.
3: Je pense que si je rencontrais un ou une jeune artiste qui se pose une question par rapport à ça, qui est un peu perdu, en fait, il n'y a pas 36 questions à se poser. La clé, c'est l'intégrité. En fait, à partir du moment où on reste intègre, déjà, ça nous fait du bien. Et ça ne ferme pas de porte, en fait. ça ne ferme pas de porte. Ça peut aussi prendre du temps, du coup, de trouver les bonnes portes, mais s'éviter les mauvaises portes, c'est précieux. C'est vraiment très, très précieux.
0: Eh ben, merci beaucoup pour tous ces témoignages. Avant de faire les... Peut-être que tu voulais ajouter quelque chose.
2: Non.
0: Avant de faire le point de vos dates au prochain concert, peut-être faire un petit point actu aussi. Je sais que Nicolas et Noé, vous êtes très, très engagés dans l'actualité amiénoise.
2: Après, je sais pas ce que tu entends entre les différences avec les agendas. Enfin, tu parles de quel type d'actualité.
0: Non, vos dates de concert et puis là, vraiment l'actualité des différentes organisations.
2: En dehors des dates de concert, je sais qu'au niveau Make My Day, on prévoit d'être présent à Agora, qui, si je ne me trompe pas, est le 8 septembre.
0: Agora, on peut faire un petit
2: Qui est le salon des associations sur Amiens, voilà, qui aura, on sera très certainement à la Maison de la Culture. Je pense que c'est un peu le lieu et les structures culturelles. Après là, en actu hors date de concert, il n'y a pas d'autre chose qui me vienne à l'idée. Mais après, sur l'actu de la structure, on a des projets qui sont en cours, qu'on ne peut pas encore annoncer. Voilà, c'est des choses qui sont encore en background. On travaille sur des gros trucs. Il y a toujours des projets d'accompagnement d'artistes qui sont aussi en préparation. En fait, on est un petit peu en souterrain pour le moment, quoi. Voilà.
3: Puis peut-être d'un point de vue administratif, ça peut être intéressant, notamment s'il y a des artistes qui auraient besoin de mobiliser Make My Day pour ces questions. Du coup, depuis cette année, on a la licence d'entrepreneuriat du spectacle, donc on peut embaucher des intermittents. Et puis on a ouvert aussi, on peut faire des reçus fiscaux, donc les personnes qui souhaiteraient nous soutenir financièrement. Alors aujourd'hui, on va pas forcément présenter directement des projets concrets, mais à l'avenir, voilà, les personnes qui sont intéressées par le suivi du projet et souhaiteraient engager du financement par rapport à ça, on fait des dons défiscalisés, donc ça veut dire qu'en fait, on va donner un certain montant et on peut le déclarer ensuite aux impôts et les impôts restituent. 66% du montant. Ouais. Donc en gros, si vous donnez 100 euros, en fait, en réalité, vous ne donnez que 33 euros.
2: Et après, c'est vrai qu'il y a, en plus de cet aspect-là un peu administratif, il y a aussi l'aspect communication. C'est vraiment une question d'opportunité, finalement. C'est assez cool. On a rencontré, croisé des étudiants d'une filière qui s'appelle Createch, qui sont une filière bien précise de communication qui voulaient faire un stage, etc. En fait, on a collaboré avec eux sur la création future d'un site web, en fait, dédié à la structure, à des plaquettes de présentation de Club C1, de la structure, etc. Donc, ils ont fait un travail assez fabuleux en quelques mois, sachant qu'en plus, à côté, ils étaient en entreprise. Puis voilà, c'est assez incroyable.
0: Ah, des beaux partenariats.
2: Oui, voilà. Et du coup, ça, c'est aussi un truc qui va être pondu très prochainement. Ça se compte en semaines. Voilà.
0: Un site de Make My Day.
2: Ouais.
0: Ah, sympa ça.
2: Ouais.
0: C'est bien. Parce que justement, je me posais la question, est-ce qu'on pouvait vous trouver,
2: oui,
0: voir un peu ce que vous faites,
2: ouais,
0: tout ça.
2: Ouais. C'est ça justement, avoir cool, un support un peu aussi qui va rassembler un peu tout ce qu'on a dit aussi dans les idées, dans les valeurs, dans la présentation des artistes du collectif. Parce que pour l'instant, il faut reconnaître, c'est un peu dur de s'y retrouver parce que le côté un peu nébuleux. De chacun, des parcours, s'il ne nous connaît pas, on ne piche pas trop le délire, quoi. Voilà.
0: Et alors, justement, sur le point agenda, justement, peut-être commencer par le point agenda du collectif avant de faire vos dates personnelles.
2: Alors, le collectif, Make My Day, en tant que tel, on n'a pas de date précise, notamment en action culturelle. On en a fait en début d'année. Il y avait Agora, dont je parlais aussi, vraiment en actu action de l'association. Le reste, j'en ai parlé, c'est les événements futurs vraiment propres à la structure. Par rapport au collectif, en termes de concerts, d'agenda, avec Empyrean, nous, on joue ce samedi à la Taverne Électrique pour les 13 ans de la Taverne Électrique. Donc, Bodega, moi-même et Mammoth. Et il y aura B-Side aussi qui sera en apéro en mode before entre 19h et 21h. Normalement, une date qui sera prévue fin août aussi à La Palette dans le Nord. Alors, je ne sais plus le nom de la ville, désolé, ça va me revenir. Puis après, il y aura d'autres dates qui vont tomber mais qui ne sont pas encore sûres. Et après, c'est d'autres dates qui risquent de se profiler aussi. On en a fait pas mal et... c'est cool que ça vienne au fur et à mesure, quoi.
0: Donc il y aura plusieurs artistes du collectif
2: Ouais, après, pour l'instant, on est vraiment quatre. Donc moi, Lophone, Mammoth et DJ Bodega. Et puis des moments, c'est des opportunités comme aller jouer aux yeux dont on parlait tout à l'heure en studio avant de démarrer l'émission, qui est un lieu assez open aussi où les choses se font assez facilement. Il y a des endroits où on, lesquels on se sent hyper bien où en fait on va jouer facilement parce que voilà, c'est assez spontané quoi. Voilà.
0: Et alors justement sur le collectif Club C1.
3: Alors en ce qui concerne Club C1, du coup ça, bon, ça m'implique aussi, donc ça fait un peu d'une pierre deux coups sur l'agenda. Parce
0: toi
3: que...
0: qui fais à peu près 5 à 10 concerts par an.
3: Ouais, c'est ça. Bon là cette année en fait je joue quasiment exclusivement avec Club C1 ou avec des membres de Club C1 sur des formations différentes ou avec d'autres initiatives. Mais là pour le coup on aura peut-être une surprise au début de l'été. En termes de soirée, un truc assez sympa.
0: Sachant
3: assez
0: que
3: rafraîchissant.
0: Club C1 nous a fait une sacrée surprise à la briqueterie. Oui. C'était quoi, il y a après une deux.
3: C'était le 10 avril.
0: 10 avril, ouais, un truc de fou.
3: Donc voilà, on normalement prévoit quelque chose là pour juillet. On est en train de discuter aussi pour faire une date aux yeux et à l'accueil froid de manière conjointe fin septembre. L'événement aussi de du coup qui revient cette année. La queer érotique sur Amiens qu'on devrait sonoriser et lors de laquelle on va jouer.
0: C'est où ça?
3: Alors normalement ça devrait être aux yeux aussi également. Sinon avec Florian, donc Fortune, on a eu l'opportunité d'être programmé au Jardin électronique à Lille. Donc le 12 septembre on va jouer en duo sur la scène Drum and Bass.
0: C'est sympa ça. C'est...
2: Ouais, c'est sympa ouais.
0: Les prochains mois ça donne plutôt bien alors. Ouais. Entre les surprises et puis à Lille. Et alors justement, du côté un peu rocker du plateau de ce soir, est-ce qu'il y a un agenda bien garni? Alors toi Rémi, tu fais 40 concerts par an à peu près?
1: Ouais, après ouais, bon, peut-être un peu moins, mais ouais, une bonne trentaine sûr. Mmh. Ouais,
0: et est-ce que tu comptes en faire autant alors cet été?
1: C'est pas cet été, mais dans l'année 2026-2027, ouais, j'espère. Bah déjà, on a un objectif de tourner ailleurs qu'en région. On aura des dates à... Pour l'instant, les seuls qui sont sûrs, c'est Lyon, Rouen et Saint-Gobain.
0: Même pas Amiens, une petite.
1: Amiens, si, mais il y en a une plus proche. Mais le problème, c'est qu'on joue le même jour que Patrice. Ah. Le 5 juin. Le 5 juin, on joue au Charleston.
2: D'accord.
0: On ira vous voir un début de soirée et milieu de soirée, on ira voir
1: c'est
0: Patrice.
1: C'est ça, c'est ça. Vous jouez à quelle heure?
4: Ouais, puis c'est pas très éloigné, hein, Charleston et la taverne.
0: Ah non, ça se fait.
4: Ça se fait facilement. Alors nous, on a une première partie acoustique qui va se jouer donc de 21h à 21h30. Donc le temps de faire le petit changement de plateau. Voilà, on va démarrer genre 21h45.
1: Ah ouais, ok. Bah, nous, a priori, on joue plus à 20h. Donc,
4: voilà, très bien.
1: Ça s'enchaîne. Hein.
0: Si le 5 juin, vous n'avez rien de prévu, une belle soirée rock vous est annoncée. Et alors, d'autres dates peut-être, Rémi?
1: Ouais, on en a quelques-unes. Bah, là, ce dimanche, on joue au Sarrazin à Lille. Le 5 juin, du coup, au Charleston. Le lendemain, on joue à Moucron au Century Festival. Et puis après, bah, y a d'autres dates, dont une à la Mécanique Ondulatoire à Paris, le 17 juillet. Et puis voilà, après ça nous amène à la saison suivante, donc c'est un peu loin.
0: À découvrir. Ouais. Et donc toi Patrice, à peu près une quinzaine de concerts par an?
4: Oui, alors avec Lady Godier on tourne un peu moins dans le sens où maintenant on se focalise surtout sur les festivals. Et puis voilà, quelques endroits comme dit Nicolas où on s'y sent bien et on est relativement demandé et bien accueilli, donc ça fait plaisir quoi, comme justement le 5 juin à la Taverne Électrique. Donc avec Lady Godiva 5 juin les tavernes électriques, ensuite on a le 5 septembre donc le festival je parlais Anzig Day à Kashi, qui est un festival qui est en train de monter là, qui a je crois que ça doit être la 3 ou 4e édition, il est en train de monter en puissance. Et ensuite on aura un autre concert, la date est pas encore arrêtée, mais quand on aura sorti le support physique, donc le CD pour la sortie d'album. Il y aura un concert événement pour de sortie de l'EP. Et avec Moonlight, donc je disais le groupe de reprises, là on joue beaucoup plus. Peut-être parce que aussi le fait que ce soit des reprises.
0: Oui,
4: voilà,
0: ça.
4: Souvent on est beaucoup plus appelé.
0: Ça attire aussi.
4: Ouais, ça, voilà. Donc on va jouer là le 6 juin, le lendemain donc du 5 forcément. Le 6 juin, on joue avec Moonlight.
0: Vous êtes entendu avant l'émission ou...
4: ouais. À la Filature, qui est voilà un nouveau lieu aussi.
0: La Cosra.
4: Ancien. Voilà, anciennement usine Cosra. Donc à la Filature le 6 juin. Ensuite on joue le 14 juin au festival de Corbie qui s'appelle Un Dimanche au Kiosque. Donc ils ont une association qui a rénové tout l'ancien kiosque et qui fait pendant tout l'été un concert par dimanche. Donc nous on est programmé le 14 juin, ensuite le 19 juin Fête de la musique à Grouche-Luchouel, le 20 juin à Allonville à côté d'Amiens. Après on s'est donné le mois de juillet, on a refusé des dates parce qu'on veut se garder un mois où bon, certains partent en vacances. Nous voilà, nous on n'est pas pro, hein, on est simplement des amateurs, donc on a envie juste des fois d'avoir un petit moment pour nous. Le guitariste a acheté une maison, il a des travaux à faire, donc ça l'arrange bien aussi, voilà. Et on reprend en août, le 22 août, Grouche-Luchouel, et ensuite septembre, Mirevaux, pareil, enfin voilà, il y a des dates qui
0: donc qui tombent. Un été bien garni avec une petite pause.
4: Voilà, c'est ça.
0: Eh ben écoutez, on approche bientôt sur la fin de cette émission avant-scène en direct, et je vous propose de faire la petite tradition de l'émission. Chacun une galère en live sur scène, ou... Par qui on commence? Allez, c'est parti, côté rock.
1: Bon, allez, je vais aller. Bof, une fois, on est à trois, et en fait, le truc, c'est que Tyler, notre bassiste, est aussi guitariste. Et moi, j'avais une spéciale avant, c'est que chaque concert, je cassais une corde. Et genre, à chaque concert, j'avais pas compris qu'il fallait changer toutes les cordes. Je changeais celle qui cassait, puis je laissais. Du coup, petit à petit, elle se cassait. Et en fait, premier morceau, je casse ma corde de guitare électrique, puis je me rends compte que en fait j'ai oublié mes cordes dans ma voiture, donc je laisse Tyler jouer de la guitare acoustique pendant ce temps-là, et il meuble, c'est vraiment le début, on savait pas trop comment gérer ce genre de situation. Le temps que j'allais chercher mes cordes de guitare électrique, je reviens et en fait, j'avais cassé une corde de ma guitare acoustique, donc on a fait une entracte au bout d'un morceau.
0: La définition du karma en quelques mots.
1: ouais. Ouais, c'est une des galères qu'on a pu avoir. Ouais.
4: Oui.
0: Ah, ça apprend aussi.
1: Ouais, carrément.
4: Ouais, ouais. Non, moi, un peu dans le même style, une petite galère. Bon, moi, au niveau de la drum, de la batterie. C'était au tout début, quand j'étais très jeune. Hein, on jouait sur un festival à Saint-Quentin, dans l'Aisne. Et donc, c'était, on va dire, pas aussi organisé professionnellement que maintenant. Hein. C'était très bon enfant. Mais il y avait quand même. Un ingétec qui était là, qui devait un peu revoir tout le matériel avant chaque passage. Je ne sais pas ce qu'il a fait. Je commence à jouer, premier coup de cymbale, boum, le pied de cymbale qui va être sa hauteur normale, il est tombé tout en bas. Bon, je dis, c'est pas grave, je vais utiliser l'autre. Deuxième coup de cymbale, pareil, boum. Donc, je me suis retrouvé à jouer le concert avec, comme si j'avais trois rides, quoi, en fait, les cymbales toutes basses. Ça faisait bizarre, quoi. Bon, c'était rigolo.
0: C'est encore une autre définition du karma.
4: Oui, voilà, c'est ça. Bon.
0: Très répétitif chez les rocks.
2: Moi, j'étais pas forcément sur scène à ce moment-là, mais je m'occupais d'un artiste qui était sur scène. Et on était en première partie d'un groupe que je ne citerai pas, qui était une tête d'affiche au cirque, il y a une paire d'années de ça. Et quand ce groupe-là a joué une petite demi-heure, voire 25 minutes... Et deux fois le même morceau dans les 25 minutes, avec 200 personnes qui tapaient derrière le cercle que je viens pour rentrer dans le lieu parce qu'ils pensaient avoir une place. Je commençais à me dire, mais qu'est-ce qui se passe? Et en fait, le tourneur du groupe m'a dit, toi, tu prends la platine de gauche, moi, je prends la platine de droite, et à mon top, on arrache les platines et on s'en va. Et en fait, je me suis dit, ouais, qu'est-ce que c'est que ce truc, quoi?
0: Sérieux?
2: Ouais, et du coup, j'ai pris la platine de gauche, il a pris la platine de droite, on a mis ça dans la bagnole, le groupe est parti... sous une pluie de je sais pas quoi, et en panique. Et depuis ce jour-là, les entrées du cercle Jules Verne, je crois qu'ils sont pris des barrières vaubans dans tous les sens. Enfin, il n'y a pas eu. Le style de musique qui était programmé, il a pas existé en programmation pendant une paire d'années, notamment à cause de ça, je pense. Donc c'est assez irréel que tu as le tourneur qui vient te voir avec son oreille pour dire tu prends la platine de gauche, je prends la platine de droite. Puis il n'était pas en train de me dire ça, là, voilà. Et tu sors en disant, mais qu'est-ce qui va m'arriver en plus? Parce que quand t'entends les mecs en train de taper aux portes derrière, tu dis, mais il y a l'armée de l'apocalypse qui est derrière en train de taper les trucs. Voilà, c'est un truc qui m'avait vraiment marqué. Enfin, tu dis, mais c'est pas possible, je suis pas en train de vivre ça, quoi. Ouais.
0: Un truc de fou.
2: Ouais.
0: C'est ouf. Et une dernière anecdote, point galère, avec Noé Tentaker.
3: Ouais, je vais mettre un petit trigger warning, mais pour moi c'est important de parler de ça. Donc trigger warning sur une agression sexuelle que j'ai subie du coup pendant un live. Donc j'étais aux platines en fait dans un club parisien Et il y a une personne qui a décidé, enfin qui a jugé bon de s'introduire dans l'espace qui m'était réservé.
0: C'était sur scène ou alors c'était vraiment un espace
3: C'était sur scène. Ouais, c'était sur scène.
0: Ah, donc les gens ils sont introduits sur scène.
3: Ouais, alors le lieu était, enfin pas du tout dimensionné. Il y avait, ben, pour le coup, voilà ce que j'expliquais tout à l'heure, il y avait pas de personnes qui étaient dépêchées pour assurer la sécurité, en tout cas à ce niveau-là. Donc il y a une personne du public qui s'est introduite dans mon espace, qui au début dansait, donc je comprenais pas trop ce qui se passait, et puis j'ai rien dit parce que j'étais très concentré sur ce que je faisais. Puis finalement cette personne s'est mise à m'attraper et me toucher aux endroits où il fallait pas. Voilà. Et donc c'était assez compliqué de faire partir cette personne d'ailleurs, et
0: c'était aucune assez sécurité, rien.
3: Ouais, ça a été assez compliqué de reprendre mon set à partir de là. En fait, je parle de ça aussi parce que c'est quelque chose qui est très fréquent. Je pense que ça fait le lien avec ce qu'on peut s'imaginer que fait un DJ derrière les platines, hein. Pour beaucoup de gens, c'est une personne qui appuie sur des boutons. Ça crée aussi je pense que les gens se permettent des choses avec un ou une DJ comme si c'était leur pote en soirée qui passe de la musique, et parfois ça prend des proportions qui sont juste représentatifs de à quel point dans nos sociétés il y a des gestes qui sont totalement banalisés, et en fait ce qui s'est passé sur scène ça aurait pu se passer dans une soirée, dans un appartement, à peu près dans le même contexte. Et voilà, c'est quelque chose malheureusement qui arrive quand même assez fréquemment. Enfin moi, il n'y a pas un mois que je passe sans avoir écho d'une histoire sensiblement similaire. Donc moi, ce que je conseille aussi aux artistes, notamment les DJ qui font leur première scène dans des lieux qu'ils connaissent pas forcément, s'ils ont les moyens déjà de se rendre dans le lieu en tant que public pour comprendre un petit peu comment ça se passe, quels sont les espaces, comment est placée la sécurité. Et puis la mesure de prudence, c'est de toujours venir accompagner. Moi, j'ai fait l'erreur d'aller sur des scènes plein de fois tout seul, et en fait, j'ai regretté la plupart du temps. Donc venir avec quelqu'un de confiance, en le faisant passer pour ou en la faisant passer pour le manager ou la manageuse, hein, on s'en fout. Enfin, ouais. On peut y aller au bluff, mais voilà, c'est la personne qui me gère, c'est mon agent, c'est ma manageuse. Enfin, peu importe. Mais en tout cas, cette personne, voilà, qui soit briefée, lucide et qui puisse intervenir si jamais il y a une quelconque galère.
0: Parce que c'est vrai qu'on parle beaucoup du côté public.
3: Ouais.
0: Que ce soit la prévention, de la vulnérabilité, tout ça, mais on oublie aussi le côté artiste quand c'est sur des petites structures, des petits événements qui sont beaucoup moins sécurisés.
3: Oui, puis ça arrive un peu de toutes parts, parce que là en l'occurrence c'était une personne du public et la disposition de la scène faisait que mon espace était relativement accessible, mais en fait c'est des phénomènes qui arrivent avec des artistes entre eux ou entre elles, des techniciens, des techniciennes qui se permettent aussi des choses et des gestes déplacés. Des membres du staff, des agents de sécurité par exemple. Enfin voilà, c'est des choses qui sont fréquentes et qui peuvent arriver d'à peu près n'importe quel corps de métier ou personne impliquée. Et c'est une des valeurs aussi qu'on défend avec Make My Day et Club C1, le fait que toutes les personnes impliquées dans la fête sont responsables du fait que ça se déroule bien et à tout niveau.
0: Et merci Noé pour ces conseils et ce témoignage. Je pense qu'on touche vraiment à la fin de l'émission. Un grand merci à vous de nous avoir écoutés avant scène, encore une fois en direct sur Radio Campus. Et bien évidemment aussi un grand merci à nos invités ce soir d'avoir été présents pour leur témoignage, leurs conseils et leur expérience.
3: Merci Lucas.
1: Merci à toi.
2: Merci.
0: N'oubliez pas, on se retrouve très bientôt, le 18 juin, toujours à 20h en direct, pour une nouvelle émission. Et d'ici là, prenez soin de vous, continuez à faire vibrer la scène amiénoise, et surtout, à très vite sur les ondes.

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